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Vous avez pu écouter dans l'ordre Opaline avec La fille tatouée, Sarah Saphir avec le titre Avant toi, et enfin c'était Neptune et le morceau Stella. Vous êtes bien sur les bandes continues de Radio Canut.

Ouais, Radio Canu, la plus rebelle des radios, 102.2. On vient d'écouter Nad Mika, Schizomatic, Ella Lynn Flowers, Hybrid Moments et Colony 5, A New World Arise.

0: Yes Massive, donc vous êtes bien sur Radio Canu et vous avez pu écouter Original Jekyll, La Vie Belle, Capitaine Louis, Ça Me Fait Mal et Consecta, Follow the Leader. Yes Massive.
1: Yeah.

Vous êtes bien à l'écoute des mythiques bandes continues de Radio Canu. On a écouté un spécial tribute pour la Kanaky. On a commencé avec Marcus Gad et le morceau Ici qui nous explique bien en français dans le texte ce qui se passe là-bas. Ensuite, on a passé le morceau Kanak, Get Up For Your Rights, d'un groupe inconnu. Si vous avez le crédit, n'hésitez pas à appeler du côté du standard de Radio Canu. Et le dernier tune, Lynn me débarrage de tous les barrages de la Kanaky l'été dernier, Makoukouti.

Et nous venons d'écouter les Parisiens de Night of Mandala avec leur track All Night I Be Calling en featuring avec Baltimore, sorti chez Weta Records. C'était suivi de Vel avec sa track You Taste Like Zatar, sorti chez Criminal Justice Act. Big up, c'est lyonnais, on adore. Et on a fini avec Captain Pastèque, toujours un lyonnais, avec sa track Maruna, sorti chez Guardian Records. 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

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C'était Théa à l'instant sur Radio Canu, juste avant Grand Gamin avec Poussière, et encore avant Chico Trujillo avec Loca. 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

Vous écoutez Radio Canu en FM et en stéréo, donc on a fait notre petit quart d'heure reprise. On a commencé plutôt version soul et funk avec Julie Driscoll qui reprenait le Light My Fire des Doors. Ensuite, il y avait Richard Groove Holmes et Ernie Watts qui reprenaient Come Together des Beatles. Et à l'instant, un petit peu plus jazz, c'était John Scofield avec le I Can Get No Satisfaction, Radio Canu, la plus reprise des radios.

Radio Canu, voilà une série de morceaux composés à Berlin. D'abord Jasmina Machina avec un morceau Love You More and More. Ensuite Golden Disco Ship avec Chewing Young Hedgehogs. Et on a terminé par un grand classique du krautrock. Il s'agissait de Malaria avec You Turn to Run. 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

On vient d'écouter Lali Puna avec 40 Days. Avant, c'était Sistema Solar, Bienvenidos. Et encore avant, c'était Erlon Chavez, Cosa Nostra. Et vous êtes toujours sur Radio Canut.

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On vient d'écouter dans l'ordre Alien Sculpen avec Fly With Me, The Actor avec Modern Air, Minitel Rose avec When I Was Punk,

102.2, vous êtes toujours sur Radio Canu et c'était à l'instant Melechèche avec le titre Defeating the Giants. Juste avant, vous aviez Los Cuatrocientos Golpes et le titre El Día del Tentaculo. Et encore avant, Nightwish et Beauty and the Beast. 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

0: vous êtes sur les bandes de Radio Canu et ses textures sonores et musicales en tout genre. On vient de s'écouter dans l'ordre Kim Gordon, l'emblématique leaduse de Sonic Youth avec le morceau Bye Bye. Juste après, c'était Sleaford Mods avec Force 10 from Navarro. Et juste là, c'était un groupe lyonnais, Unum, avec Diablo Rosso. 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
2: Ouais. Radio Canu, les bandes continuent, tout à fait. À l'instant, on a écouté Pauvre Coude et Enclature, soit le groupe Journée Standard, avec le morceau Ding Dong Grien, en date de 2016. Juste avant, c'était le nom du groupe, avec un morceau, leur unique album de 2011. Le morceau s'appelle Le Migou. Et encore avant, c'était LPI, Le Pouvoir des Innocents, avec le morceau Qu'est-ce que tu fais ? Ça date de 2008 et l'album s'appelle Nique ton mère. Et c'est Radio Canu, exactement.

Vous êtes sur les bandes continues de Radio Canu et on a écouté Taxi Kebab, Leïla, Aïnat, Ita, et là c'était Ventre de Biche où je cache les choses. 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

Et nous venons d'écouter les Parisiens de Night of Mandala avec leur track All Night I Be Calling en featuring avec Baltimore, sorti chez Weta Records. C'était suivi de Vel avec sa track You Test Like Zatar, sorti chez Criminal Justice Act. Big up, c'est lyonnais, on adore. Et on a fini avec Captain Pastèque, toujours un lyonnais, avec sa track Maruna, sorti chez Guardian Records. 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

Sur Radio Canus en 2.2, nous venons d'entendre un groupe peut-être lyonnais qui s'appelle Node ou Nodé, avec le morceau Tata Jacqueline. Juste avant, il y avait le piano de David Frey qui reprenait une gig de Bach. Et encore avant, Noah Lagoutte avec la goûteuse sur Radio Canus en 2.2.

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C'était Soumaya avec Mon Instinct. Juste avant, c'était Anikouni de Polo et Pan. Et encore avant, Comment de Clou. Et c'est les bandes continues sur Radio Canut.

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Vous avez pu écouter dans l'ordre Opaline avec La fille tatouée, Sarah Saphir avec le titre Avant toi, et enfin c'était Neptune et le morceau Stella. Vous êtes bien sur les bandes continues de Radio Canut.

vient de s'écouter dans l'ordre What Kind of Music de Tom Misch et Alphamist, Hackers de Daniel Coster et Ben Esposito, et History Song de The Good, The Bad and The Queen. 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
1: 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On vient d'écouter la compagnie Joli Môme avec un morceau qui s'appelait Yabasta. Ensuite, on a écouté Sébastien Guerrier et les Auvergnats du groupe Sabayo avec Ondes radiophoniques. Et on a terminé par le chanteur sénégalais Awadi avec un morceau qui s'appelait Patrimoine.

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1: Vous êtes bien à l'écoute des bandes de Radio Canu et on vient de s'écouter dans l'ordre Sleater-Kinney avec Dig Me Out, Spider-Bait avec Calypso et enfin Bratmobile avec Just Wanna. 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
2: Maintenant, on va s'écouter Rapace sur la religion.

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Vous écoutez Radio Canu, vous êtes sur le 102.2. On vient de s'écouter dans l'ordre Rapace sur la religion, La Tordue, Bon Dieu, et François Gilazzaro, Crime contre l'humanité.

Vous êtes à l'écoute des bandes continues sur Radio Canu et vous venez d'entendre dans l'ordre Lose and the Yakuza, Amigo, Yel, Karaté, The Pirouette, Il n'y a que toi. Bonne écoute sur Radio Canu.

Oui, oui, le morceau, c'est dans le même sens. C'était Van Van, Grâce et Volupté, à l'instant sur Radio Canu, la plus feu-ou des radios, que des morceaux feu-ou. Juste avant, il y a eu Théodora avec Miss Kitoko, et encore avant, Little Sims avec Point and Kill. 102.2, la plus rebelle.

0: Aïe. Nous venons d'écouter Clutchy Hopkins avec le morceau 3 minutes, 0,02 secondes.
1: Exact.
0: Ensuite, Inside in the Mine de DJ Cam. Hein? Et pour finir, Medeski Martin & Wood avec le morceau I Wanna Ride You. 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

Et vous êtes bien sur les bandes continues de Radio Canu avec les Fatal Picard qui nous chantaient Fils de Paix, Max Lilia qui nous interprétait No, et Acide Arabe et le Bouzouk Blues, Radio Canu, la plus hétéroclite des radios.

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Vous êtes toujours sur 102.2 Radio Canu. C'était une bande spéciale prison. Vous avez entendu Santa Claus, ensuite les Béruriers Noirs avec deux chansons, Baston en live et Sur les toits. Et on va finir donc cette bande avec P4 à l'attaque et Liberté.

0: Radio Canus 102.2. À l'instant, c'était Salt avec The Beginning and the End.
1: Juste avant, c'était Aranza Zucarera et Maite Arwata Joregi. Je ne sais pas exactement si ça se prononce comme ça. En tout cas, c'est des Basques avec le morceau Akelar, extrait de la bande originale du film Akelar.
0: Et encore avant, on a pu s'écouter Kruang Bing avec Time, You and I. Radio Canu, la plus sunny,
1: la plus ensorceleuse.
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0: Radio Canus 102, oui, c'est encore moi, la petite voix qui vous annonce vos chansons sur Radio Canus. Donc, nous avons écouté Kyria Kinmore avec Red vs Dream, Granny Arc et Portishead avec The Rip.
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Et vous êtes toujours à l'écoute de Radio Canut et ses fameuses bandes continues. On a écouté trois titres révolutionnaires. Le premier, c'était l'artiste Veto avec le titre Kiana, qui veut dire trahison. C'est un chant soudanais de résistance, d'espoir, d'une justice qui viendra par l'autodéfense populaire. En deuxième, on a eu deux Bamix en compagnie de Maragan, El Comunero et The Clematics. Klezmatics, pardon, avec le titre L'Estaca, c'est une chanson catalane composée sous la dictature franquiste, un chant universel des luttes pour la liberté. Et nous avons terminé avec le titre de Femme iranienne, un titre anonyme, et le titre c'est Avazé Leilaha, c'est la balade des Leila. Et juste pour vous le dire, c'est dans la chanson il est dit qu'il soit roi ou guide suprême, mort au tyran, et on ajoutera évidemment mort à l'impérialisme et femme, vie, liberté.

Doom Metal d'hier et d'aujourd'hui avec deux morceaux. Tout d'abord Monolord avec Empress Rising et enfin le classique intemporel de Sleep, Holy Mountain. Vous êtes toujours sur 102.2 Radio Canu, la plus stoner Doom Metal des radios.

Radio Canu, la plus cosmopolite des radios. On vient d'écouter du funk thaïlandais, ça s'invente pas, c'est Bupak Saikol. Ça date des années 70. Ensuite, on a écouté de la musique traditionnelle hongroise d'un groupe qui s'appelle Musicas. Et on a terminé par la cumbia de Quantique. 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

C'était Red Zebra, I Can't Leave a Living Room, The Cure, Close to Me, Gaël Faye, Irruption, sur les ondes de Radio Canu, la plus rebelle.

dans l'ordre de passage, vous avez pu écouter MIC Killing All the Manners, Band of Gypsy de Cypress Hill, et puis finir Take It Easy de Mad Lion. 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

C'était Red Zebra, I Can't Leave a Living Room, The Cure, Close to Me, Gaël Faye, Irruption, sur les ondes de Radio Canu, la plus rebelle.

Vous êtes sur les bandes de Radio Canu et ses textures sonores et musicales en tout genre. On vient de s'écouter dans l'ordre Kim Gordon, l'emblématique leaduse de Sonic Youth avec le morceau Bye Bye. Juste après, c'était Sleaford Mods avec Force 10 from Navarro. Et juste là, c'était un groupe lyonnais, Unum, avec Diablo Rosso. 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

Dans l'ordre de lecture, nous venons d'écouter un morceau de qui est apparu sur la compile de 1986 Sub Pop 100 avec le groupe Dangerous Bird. Smile on Your Face, c'est le nom du morceau. Après, un morceau de Flop, un groupe pas très connu des années 90 avec le morceau Julie France Avila, et on a fini par un morceau de Blues Touareg avec Coup d'Aider, un morceau qui s'appelle À l'ami. Bonne écoute sur Radio Canut.

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Vous êtes bien sur les bandes de continue de Radio Canu 102.2. On a écouté dans l'ordre Jacques Bertin qui nous interprétait en 1967 le morceau Corentin en direct à la télévision. Juste après, c'était Rhys et Barrier qui interprétait un texte de Jean Rictus qui s'appelle La complainte des petits enfants morts. Et à l'instant, c'était Monique Morelli avec Ça n'a pas d'importance.

Toujours sur Radio Canu 102.2. Je m'entends en écho. C'était Tango Minouche de Claude Michel, It's Been Raining de Kimia Dawson et la Nina de Mala Rodriguez. Non.

est sur Radio Canu, on écoute les bandes continues et on vient d'écouter dans l'ordre Unsane avec Against the Grain et puis le fabuleux groupe 8 bits Gredin avec la reprise de Take On Me et pour terminer et ben, le groupe Archi Cassé avec La Loose. Voilà, Radio Canu 102.2, bonne écoute.

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Vous avez pu écouter dans l'ordre De l'air, le groupe de Thierry Lafitte avec le titre Il pleut. Ensuite, c'était Nicolas Tarik et le morceau Gibraltar. Et enfin, Chfedran avec le titre One Day. 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

Radio Canu 102.2. On a pu s'écouter un morceau live des Camionneurs du Suicide près de chez nous à Villeurbanne. C'était en mai 89 pour soutenir le Scalp, puis après les Clash avec Magnificent Seven.

vous êtes sur les bandes continues de Radio Canu et on a écouté Taxi Kebab, Leïla, Aymat, Ita, et là c'était Ventre de biche où je cache les choses. 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

0: Vous écoutez toujours les bandes continues de Radio Canu et on vient d'écouter le groupe de hardcore de Marseille, Apes Brigade, qui a enchaîné avec le groupe plus surf de Grenoble, les profs de Skids, et on en finit avec les japonaises de Galhammer, 102.2 Radio Canu.
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Vous êtes sur Radio Canu 102.2, c'est toujours les bandes continues et on vient d'écouter Fuck les Cops de Toddy Four en featuring avec Meryl. Avant c'était Kate Tempest avec son morceau Salt Coast et encore avant c'était Rosé avec le morceau Problème de mémoire. 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

0: Et voilà, c'est bien Radio Canu, c'est bien la plus rebelle des radios. Les trois derniers morceaux, dans l'ordre chronologique, on a commencé par le GAM, le groupe d'action musicale, qui chantait Balade à chaud.
1: Ensuite, on a écouté Mehmet Aslan, Pervane.
2: Et enfin, c'était The Gaslam Killer avec Mofono, qui nous interprétait Carpool Demi, Radio Canu.
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Oui, oui, le morceau, c'est dans le même sens. C'était Van Van, Grâce et Volupté, à l'instant sur Radio Canu, la plus feu des radios, que des morceaux feu. Juste avant, il y a eu Théodora avec Miss Kitoko, et encore avant, Little Sims avec Point and Kill. 102.2, la plus rebelle.

Alors, bien d'écouter Coil Guns avec Millennials, puis Moe avec Paris, et ensuite il y a eu Tom Waits avec Underground.

Alors, vous venez d'avoir le plaisir, l'honneur et l'avantage d'écouter Alex Dawson avec Are You Free? Et auparavant, tout au début, en premier, c'était les Kanaks de Kaori qui interprétaient La fille du geôlier. Et puis, entre les deux, c'était David Carroll et les Migrating Fellows qui nous ont interprété Nulle part où aller. 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

0: 15 balles. 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
1: Elle se méfie, les salopes.
0: Déconner, toujours déconner. 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
1: T'as qu'à proposer autre chose, toi?
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0: super costume?
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sur les bandes continues de Radio Canu à Lyon 102.2 et radiocanu.org dans le reste du monde. Vous venez d'entendre successivement Mr. Whippy de The Good, The Bad and The Queen, Super Costume de Jacques Jupiter et enfin de Fazil Say le morceau Black Earth.

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On vient d'écouter Les Évadés, Iwan Escalpel et Singe des Rues en concert le 28 janvier pour le journal anticarcéral L'Envolée, Radio Canut au Rail Théâtre.

0: Vous êtes bien sur Radio Canu, la plus rebelle des radios. Donc on vient de citer Monkey Jayam, chanteur brésilien, associé à notre coup du Brésil qui s'appelle Radio La Dub pour le morceau Bastido. Juste avant, c'était Dawit Nenelik Tafarai et le morceau Knowledge We Searching For. Et on avait débuté par le regretté Uroy, associé aux Gladiators pour son big anthem Nati Rebelle de l'année 76.
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Et vous êtes toujours à l'écoute de Radio Canu et ses fameuses bandes continues. On a écouté trois titres révolutionnaires. Le premier, c'était l'artiste Veto avec le titre Kiana, qui veut dire trahison. C'est un chant soudanais de résistance, d'espoir, d'une justice qui viendra par l'autodéfense populaire. En deuxième, on a eu deux bamix en compagnie de Maragan, El Comunero et The Climatics. Avec le titre L'Estaca, c'est une chanson catalane composée sous la dictature franquiste, un chant universel des luttes pour la liberté. Et nous avons terminé avec le titre de Femme iranienne, un titre anonyme. Et le titre, c'est Avazé Leilaha, c'est la balade des Leila. Et juste pour vous le dire, c'est dans la chanson il est dit qu'il soit roi ou guide suprême, mort au tyran. Et on ajoutera évidemment mort à l'impérialisme et femme, vie, liberté.

bandes continues de Radio Canu avec Nirvana, You Know Your Rights, Singing Youth, Bull the Heather et enfin Garbage, Stupid Girl, Radio Canu 102.2 FM.

Vous êtes bien à l'écoute de Radio Canu, c'était les bandes continues et vous venez d'entendre dans l'ordre Agar Agar avec I Am That Guy, Mansfield Tia et Christophe, c'était Tutomok et Fishback, un autre que moi. Bonne écoute.

0: existe en France, un monsieur chauve-souris.
1: Mais alors, il existe? À quoi il ressemble?
2: C'est un type comme toi et moi. Sauf qu'il porte un bas de pyjama.

Radio Canu, dans l'ordre d'écoute, vous avez écouté Zoa Kala Chauve-Souris, Bad Cat. Ensuite, c'était Yogi One, le morceau Pfff. Merci pour. Il n'y a pas de voyelle. Et puis, le dernier morceau, c'était Pad Writers avec Juba, Time Don't Exist Again. 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

0: Et vous êtes sur Radio Canu, c'est les bandes continues. Et on vient d'écouter dans l'ordre L7 avec Andres, ensuite Deftones avec Seven Words, et pour terminer Cavalera Conspiracy avec le titre Inflicted.
1: Continue tout de suite cette bande continue, spéciale élection avec les Rapaces, troisième tour.
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1: Sandrine Foulon, Paulin vous a écrit de Gaillac, cette infervente adepte de la micro-sieste, mais son N+1 lui a expliqué qu'il n'était pas payé pour dormir au bureau.
2: Vous ne trouverez rien, Paulin, sur la sieste dans le Code du travail, mais juridiquement, pendant vos heures de travail, vous êtes censé être à la disposition de l'employeur. Pendant vos temps de pause, là c'est autre chose, vous êtes bien sûr libre de sortir un oreiller et de piquer un roupillon. Des études affirment que les micro-siestes de moins de 20 minutes font gagner un tiers de productivité. Ce genre de chiffrage reste aléatoire. En revanche, Paulin, vous avez raison d'être accro à ces courtes périodes de repos. Ça, on en est sûr, ça accroît la concentration, ça diminue le stress, c'est globalement très bon pour la santé. D'autant que les Français dorment de moins en moins. En 50 ans, nous avons perdu en moyenne 1h30 de sommeil. Et on ne parle pas de la qualité de nos nuits interrompues par les notifications du téléphone. Résultat, de nombreux salariés avouent piquer du nez en cachette au boulot. Parce que oui, ça reste mal vu, vous êtes pris pour un feignant. Dormir au grand jour, c'est pourtant un acte de prévention tout bête qui coûte pas si cher.

0: Ta gueule, Yann Barthès. C'est ce qui était écrit sur un petit panneau posé en plein milieu de la montée Saint-Sébastien à Lyon 1er hier après-midi. Ta gueule, Yann Barthès. Yann Barthès, c'est l'animateur de l'émission Quotidien qui passe tous les jours sur TMC, une chaîne du groupe TF1. Ta gueule, Yann Barthès, c'est sans doute une réaction à une séquence de Quotidien dans laquelle l'animateur se moque des gens qui se plaignent de la canicule parce qu'ils habitent sous les toits. On s'en fout, leur dit-il, prétendant que la canicule touche tout le monde, même Bernard Arnault à chaud, dit-il. Alors, effectivement, ta gueule, Yann Barthès, tais-toi. Ou alors, on va débrancher la clim de ton studio télé, on va te kidnapper et t'enfermer dans une bouilloire thermique sous un toit de la Croix-Rousse où il fait 37 degrés à 10h du matin. On t'obligera à mettre un pull et un caouet en mode sudation. On va faire sortir toute ta pensée merdique de privilégié médiatique par la sueur. Ça fera une inondation et au bout de 10 jours de canicule, quand tu seras complètement essoré, on t'autorisera seulement à avoir un ventilo et à écouter la radio sur le 102.2. Et à ce moment-là, dans un sommeil paradoxal, plein de fièvre et d'hallucinations, ta seule source de fraîcheur proviendra de nos voix.
1: Salut, c'est Élise.
2: Salut, c'est Marcan.
3: Salut, c'est Anso.
4: Salut, c'est Camille.
0: Salut, c'est Livo. Et pour la dernière fois de la saison, ce serait comme une émission de nuit qui passerait l'après-midi et qui s'appellerait...
3: La micro-sieste.

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1: Les deux ensemble, explosifs. J'habite sous les toits, j'ai pas de volets, j'ai pas de store, mon proprio ne veut pas en mettre. Je cuis sous le feu de mon Velux brûlant, qui me brûle quand je tente de lui mettre une serviette dessus ou une couverture de survie. Et en plus, quand il se rabat, je me coince le doigt. Du coup, je pars aux urgences. Et là, la clim est en panne dans la salle d'attente. Donc j'attends, dégoulinant, transpirant, sous le feu de la canicule de l'hosto. C'est pas juste.
0: Le gouvernement et les médias nous caniculent. Alors, couverture de survie, ouais.
1: Sur les Velux, ouais.
0: Et blanc de meudon. Vous avez fait le blanc de meudon ou pas?
2: Non, alors, c'est quoi?
1: On prend un peu de maïzena.
0: Ah, c'est pour se remplacer le blanc de meudon.
1: Avec
0: parce que
1: de
0: le
1: l'eau.
0: Blanc de meudon, il est épuisé, visiblement.
1: Eh ben, apparemment, ouais. Donc, un peu de maïzena.
2: Je connais pas.
0: C'est ce qu'il y a sur les. Quand les commerces sont fermés, c'est une sorte de truc blanc qui est obscur.
1: Donc, si on n'a pas de.
0: Obstru. Pardon. Ouais.
1: Non, carrément.
2: On peut en faire soi-même alors.
1: Et voilà, ouais, avec un peu
0: de sur blanc de meudon.
1: Maïzenade.
2: Et,
1: pas dire
2: et
1: la
2: de
1: marque.
2: L'eau.
1: Et de l'eau.
2: Okay.
1: Et du coup, on arrive avec une pâte blanche qui s'enlève très facilement. Voilà, voilà.
2: Pour les maisons. Mais moi, pour les têtes, je propose de mouiller les bobs avant de sortir de chez soi.
0: Ouais.
1: Mouille ton bob.
0: Mouille ton bob. C'est pas mal. Allez, du feu.
1: Et branche ta radio. Radio fraîcheur 102.2. Calme, micro-sieste. Ça flambe.
2: Canicule vient du latin canis, petite chienne. Canicule ne veut pas être promenée en laisse. Canicule nous rappelle que la nature maltraitée griffera nos mollets mous et prétentieux. Canicule fait fondre les trottoirs, avale les vieux, bouffe nos sommeils, ronge les villes comme des os, condamne nos appartements passoires, assèche l'herbe, les bouches, les rivières, essore les pots jusqu'à la dernière goutte et ne rembourse aucune dette. Canicule est fauchée. Elle applique la tactique de la terre brûlée. Elle nous rappelle pour qui voter. Elle nous rappelle l'urgence. Elle nous rappelle qu'on est stupide, tête vide, ignorant. On a oublié qu'on avait des nouveau-nés, une jeunesse, des voisins, des scientifiques, un savoir ancestral, un écosystème foisonnant, une planète des saisons, des sapins, des châtaigniers, des abeilles, des poissons, des coraux, des panthères, des chimpanzés, des corps, des organes intelligents, capables de s'adapter. On a oublié qu'on avait tout pour être bien. Non, nous, on préfère bétonner, recouvrir, étouffer, extraire, transformer, créer des vagues artificielles à des défilés de mode, laisser les lumières des magasins allumées, acheter, consommer, exploiter, accumuler, jeter, racheter, organiser des dîners de cons dans des châteaux climatisés, faire vomir d'insolation les enfants dans des écoles mal isolées. Nous, on préfère les trucs absurdes, cruels, compliqués. On préfère péter plus haut que notre cul, alors que canicule déteste ça, le gaz à effet de serre, le plastique dans l'océan, les camions, les ordures, les bouchons, le béton, les voitures à triple pot d'échappement. Canicule rigole de nous voir serrés comme des sardines en voie de disparition pour 2 minutes de fraîcheur dans un canal pollué. Canicule se marre à gorge sèche mais déployée. Canicule a bien raison d'écraser son mégo sur nos faces, mais il faudrait qu'elle vise encore plus juste, qu'elle touche les dominants, les salauds, les dirigeants. De canaux percés, canicule, petite chienne, attaque les PDG, les gros bonnets, les égos mal placés, les masculins, les fachos, les méprisants, canicule, vas-y, mords-les jusqu'au sang, c'est tout ce qu'ils méritent. Canicule, je t'en prie, crame le capitalisme.

0: Ouvrez les éventails et montez le son de la radio. Vous êtes dans la micro-sieste et on vient d'entendre Sky Larkin d'Aura Sandy.
1: J'aime les blagues caniculaires. Soin de Cani. Le feu cuit ma peau, donc je marche au bord de la piscine. Mettre un doigt de pied dans l'eau. Marcher au bord de la piscine, mettre un deuxième doigt de pied dans l'eau. Le feu cuit ma peau, je marche au bord de la piscine. Mettre les deux pieds et être avalé tout entier. Rester au fond en apnée. Ouvrir les yeux dans le chlore bleuté, remonter aux premières heures de la fraîcheur, repartir dès que le feu reprend. Tu sors de la piscine et je vois une goutte d'eau circuler sur ton dos. Elle te fait frisson et forte respiration en glissant entre tes grains de beauté. Au bord de la piscine, c'est encore plus chaud que Miribel Russell.
0: Au bord de la piscine, il y a des transats. Sur les transats, il y a des corps. Dans les corps, il y a 70% d'eau. Au bord de la piscine, nous sommes des bouteilles de cristalline que nous plongeons dans l'eau pour se rafraîchir. Rien d'autre.
1: Avec un peu de maïzena, on peut...
0: Merci pour les conseils canicules.
2: Du blanc de...
1: Tips canicule.
2: Du blanc de piscine.
3: Je suis au bord de la piscine, avec mes ongles vernis. Même quand il fait très chaud, je reste au bord de l'eau. Je laisse traîner mes pieds, mais pas question de plonger. Je reste au bord de la piscine, je regarde le liner, les reflets, les lueurs. Je reste comme ça des heures. Moi, j'aime la torpeur. Je reste au bord de la piscine. Jamais je ne m'ennuie. J'écoute le clapotis. La vie comme une piscine. Je contemple à l'envi. Juste l'idée me suffit. Pour toutes mes rêveries, je demeure allongée là, sur le caillebotis.
4: Je reste comme ça des heures. 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

0: Aime-toi sous le ciel en feu. N'aie pas peur de mettre ton kéfier pour défier celles et ceux qui viendront te tabasser.
1: Reculez doucement.
0: Ne laisse personne tenter de refroidir tes ardeurs révolutionnaires. Manif en feu. Des fois, il ne nous reste que ça.
2: Mais attendez, maintenant qu'on porte plus de soutif, on brûle quoi en manif? Des crop tops? Des insignes, des képis, des Nike, des merguez, des chamallows? Des clims? Des cravates, des ministres, de la paperasse, des IA, des données volées, des stories, des applis, du bruit? Hein? On brûle quoi?
3: Tu ne pourras pas rester sur ton écran fixe, frère. Tu ne pourras pas liker la photo de ton voisin en feu. Tu ne pourras pas revivre l'attaque de la prison en réalité augmentée. Tu ne pourras pas podcaster les événements du jour pour les écouter plus tard parce que la révolution ne sera pas storytellée. Elle ne sera pas scénarisée en fonction de tes préférences et de tes achats. Elle ne sera pas feuilletonnée avec des épisodes dont la durée serait calculée en fonction de ta capacité de concentration. Elle ne sera pas construite en résonance aux mots-clés qui ressortent le plus dans tes datas. Elle ne sera pas calibrée pour rendre ton cerveau disponible aux annonceurs et répondre à tes frustrations, car la révolution ne sera pas storytellée. Il n'y aura pas de climax ni de cliffhanger. Clint Eastwood n'en fera aucune adaptation. T'auras beau cliquer, il n'y aura pas de scène de Clito et Jimmy Cliff n'enseignera pas la BO. Il n'y aura pas un troupeau d'auteurs payé au lance-pierre par un berger qui se présenterait comme un manager prêt à vendre sa mère. La vérité ne serait pas embellie, les photos ne seront pas photoshopées, les communiqués de la préfecture ne seraient pas écrits par ChatGPT et Guillaume Erner ne ferait pas l'édito pourri en disant qu'il est Charlie, car la révolution ne sera pas storytellée. Il n'y aura pas de belle voix pour faire la narration, le casting ne sera pas assuré par Benetton, il n'y aura pas de prix médiatique, Guillaume Meurice ne publiera aucun tweet, Adèle Haenel n'en fera pas une adaptation théâtrale, il n'y aura pas de pétition en soutien par les stars du Festival de Cannes et aucune récupération par Mathieu Pigas, car la révolution ne sera pas storytellée. Il n'y aura pas d'appli, de snap, de hashtag, de vidéo TikTok et de stories sur Insta, car la révolution ne sera pas storytellée. Il n'y aura pas de débrief autour d'un brunch. Il n'y aura pas de mail récap à rechecker pour co-construire le récit collaboratif en ligne sur le Google Drive modéré par un designer social. Free ne proposera aucun abonnement spécial renversement à bas prix. Il n'y aura pas de membre du Black Bloc masqué invité dans Quotidien. Il n'y aura pas d'analyse intello illisible sur lundi matin. Car non, la révolution ne sera pas storytellée.

Jill Scott Aaron, The Revolution Will Be Not Televised. 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Et c'est le moment où tu dors, tu dors, tu dors. Au loin résonne un boum boum.

0: Des fois, tu veux dormir et il y a une fête au loin. Et c'est un peu chiant, parce que t'as envie de dormir. Mais au fond de toi, tu te dis, tant qu'il y a une fête au loin, ça va.
1: Parce que la fête, c'est un indicateur de résilience de nos corps. C'est un moyen de niquer le système, de danser sur ses cendres. Il n'y a pas d'âge, pas de lieu ou de température idéale pour faire la fête. Il faut juste des corps prêts à lâcher prise.
2: Salut poteau, comme on dit, t'es parti trop tôt. Zut, tu nous as pris par surprise. Et une mauvaise celle-ci. Toi, t'étais un dénicheur de sons, ouvert à tous les sons. Tu nous as montré des chemins à mi-chemin des années 90, quand l'électro et la techno traversaient les sonos. Les premières raves dans l'espace lyonnais, les premiers matins, levé de soleil en pleine nature, où le son portait notre subversion. Et toi, raveur invétéré, inarrêtable danseur, tu regardais le ciel où tu fermais les yeux sur une montée acide de TB-303. Tu aimais dire de toi, tête chercheuse de mots, de sons et d'endroits pour passer du bon temps. T'as écrit dans des canards qui ont accueilli ta belle plume pour raconter les souterrains de la nuit, des vies qui voulaient danser, qui rêvaient de fêtes libres, colorée, souriante et très peu chère. La fête, comme tu le disais, c'est aussi pour les infortunés. Avant les nuits sonores, festival de musique lié au tout argent, ce monde underground et expérimental a existé à Lyon. Tu en étais l'acteur et parfois le témoin. Tu écrivais des ambiances de folie. Tu écrivais des ambiances de folie dans des lieux interlopes où se mélangent la musique, la danse, la drogue. Un must pour les noctambules, une bête noire pour les autorités. C'était le début de la musique techno. De l'hypnotique, ancien squat PCP rue Magneval à l'Aéronit Festival, que tu avais organisé en 2001 à l'aéroport de Bron, en passant par les 6 ans à la présidence de Jaring Effect, tu avais une marotte, que la fête soit ouverte à tous et toutes, et surtout, qu'on ait le smile sur le dance floor. Ne t'inquiète pas, d'autres ont pris la suite et ne lâchent rien. Dans la cité, dans la ville, dans les bois, quelque part dans les interstices cachés de la nuit, il et elle, jeunesse confondue, continuent de faire vivre des musiques singulières et des sons en liberté. Cher Richard, je t'envoie mon plus beau sourire et j'aurai 1000 pensées pour toi sur mon prochain dance floor. Je te laisse sur la musique d'un grand dont tu étais fan, Aphex Twin, pour te porter au loin. Ciao l'ami.

0: C'était Aphex Twin avec le morceau Flim plutôt. Et c'était dans la micro-sieste fraîcheur, micro-sieste chaleur, on peut choisir. Voilà.
1: Et heureusement, il fait frais dans les studios.
0: Il fait complètement frais.
1: On est dans une sorte de cave protégée du monde.
0: Quelqu'un s'amuse avec de l'eau derrière, on ne sait pas ce que c'est exactement.
2: C'est peut-être ce qui annonce la pluie.
0: Enfin la pluie.
2: Enfin.
1: Ça rafraîchit.
0: On vous avait dit d'écouter Radio Canu, hein, c'est Radio Fraîcheur. Si vous avez envie de... Vous avez trop chaud, vous écoutez Canu, hop, la pluie arrive.
2: Radio Canu, c'est comme une clim, mais bio.
1: Une clim dans les oreilles.
2: C'est le premier endroit du corps à rafraîchir les oreilles.
1: D'où le bob mouillé.
0: Voilà, il y a la tête et après il y a les oreilles qu'on rafraîchit.
1: Et les pieds aussi. Les pieds, c'est... Voilà. Moi, j'ai passé des canicules les pieds dans un seau d'eau.
0: Voilà. Bob mouillé et pieds seau d'eau.
1: Et pour les parents qui ont des bébés, je pense à eux. C'est un peu difficile en ce moment et je suis tombée sur une petite discussion de parents sur les réseaux qui racontaient qu'ils endormaient les bébés dans les garages, les sous-sols ou les centres commerciaux climatisés. Voilà, c'est un peu triste, mais c'est ce qu'on se dit, c'est ce qu'on s'échange comme info entre parents en ce moment.
0: C'est important comme information.
2: Alors moi, en tip, ce que j'ai essayé, c'est les pains de glace derrière le ventilo.
1: Ah, ça marche ou pas ?
2: Ça marche pas du tout.
1: Ah.
2: Mais alors j'ai mis une serviette
1: mouillée
2: d'eau froide, mais vraiment imbibée, dans laquelle j'ai mis les pains de glace placés devant le ventilo. Ça marche un peu mieux. Il y a quand même une sorte de.
1: Ouais.
2: Et derrière le ventilo, ça marche bof.
1: Et un drap mouillé devant le ventilo, ça marche très bien.
2: Et alors, il y a des gens qui commencent à dire qu'en fait, les ventilos, c'est pas bon.
1: Putain, j'ai vu ça.
2: Ouais.
1: Bon, j'ai pas écouté, ça m'a. Voilà. Oui, je me suis dit, là, je vais me perdre tout mon espoir.
0: Ça, c'est les proclimes, ça.
3: Je pense
0: ceux qui sont proclimes.
3: C'est la théorie du ventilo. Ouais, la théorie du complot ventilo.
2: Qui ferait que ça assécherait et que ça nous rendrait une sorte de sensation de chaleur encore plus puissante.
1: Ouais.
0: Bon, alors on peut dormir avec des chaussettes mouillées aussi.
1: Oui.
0: Voilà.
2: Ouais. Alors oui,
0: ça doit être très agréable.
2: Sûrement. Mettre les chaussettes dans le congèle et après.
0: Ah ouais.
2: Ouais.
1: Pas trop longtemps du coup.
0: Peut-être mettre mon drap dans le congèle et puis hop, ça on peut aussi dormir avec.
1: Mettre Macron dans le congèle.
2: Et Yann Barthès.
1: Ils vont bien s'amuser. Après, on fera des petits glaçons et
0: on prendra l'apéro avec.
1: On prendra l'apéro avec.
2: La semaine dernière, le tout début de la micro-sieste, on avait mis le morceau « Too Hot » de Coolio. Et bien cette semaine, en plein milieu de la micro-sieste, on a le morceau « Too Hot » qui est le sample original du morceau de Coolio, mais cette fois-ci c'est « Cool and the Gang » sur Canu. Oh yeah!

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1: On randonne tranquille dans les montagnes des Alpes, puisque c'est les vacances d'été. Et on coupe, on a désinstallé les réseaux, on s'est coupé du monde, tout arrêté. On profite du privilège de pouvoir partir en vacances d'été. Moi, je rêve d'un CDI, de congé à durée indéterminée. Et j'ai une grande nouvelle à vous annoncer, c'est qu'après les vacances, c'est la rentrée.
2: Excellent.
1: Et ça vient de tomber à l'instant, Louise Canu, la patronne de
3: Radio Canu, appeler.
1: Ouais, qui habite au-dessus, là, dans l'immeuble qui est au-dessus des studios et qui écoute tout le temps toutes les émissions et qui est un peu la patronne, qui est la sainte
0: c'est
1: patronne
0: la boss,
1: de la radio.
0: Hein, c'est plus...
1: Elle vient de publier la grille de rentrée et on est reconduit. La micro-tête revient en septembre.
2: Yes, yes. Attendez, mais je suis pas au courant, c'est qui cette fille?
3: Je l'avais pas dit, Élise, mais oui.
1: On fait genre, c'est... Il n'y a pas de chef surprise. Ici, mais non, mais c'est Louise Canu, c'est okay. Celle qui décide.
0: Et ouais, encore une fois, encore une année avec vous. Quoi.
1: Et aussi, on lui dira tout à l'heure, à 15h, il sera reconduit.
2: Super, voilà. Voilà. Trop bien.
1: Trop bien, voilà. On va pouvoir profiter des vacances.
2: Merci Louise. On n'a pas dit trop de conneries. Quoi.
1: Non, ça a été...
2: Bah moi, en vrai, les vacances d'été, c'est pas mes prefs. Ah. Tout le monde court vers l'extérieur, hors de chez soi, hors de la ville, hors du pays. Alors que moi, je marche lentement en direction de moi-même. Je rentre à l'abri de ma coquille.
0: Ah, les vacances d'été, c'est beau, il fait chaud, on entend la mer, les vagues, les cigales, le vent dans les arbres. Mais des fois, on ne peut pas. On reste dans la ville. On se grille les pieds sur le bitume, on zoome dans le quartier, on fume trop. Et on se dit que c'est pas pour tout le monde, les vacances qui reposent.

Juin 2024. Préparons l'été, les longues vacances. Tout à l'heure, j'étais à Lutterbach, devant la prison. Il y avait des drapeaux kanaks. Je flotte en puissance, intemporelle séance, des boucles décalées, une présence sans regard. Définir, c'est fuir l'égarement. Tout à l'heure, j'étais dans une friperie, puis j'ai bu une citronnade. J'écris quand je suis en voyage. Je suis souvent en voyage puisque je flotte. Il y a des photographies floues la nuit et cette lumière jaune des lampadaires. Je copie-colle ou je compose l'édition de la parole. Des divagations décrochent le réel à la lueur. J'écris dans un carnet, car j'attends. J'écris dans un carnet sous la pluie grise car le monde tombe. J'écris dans un carnet tapotant l'écran car le délitement se rapproche. J'écris dans un carnet dans différentes encres car l'absence et le vide doivent être remplis. J'écris dans un carnet la tête penchée car la formation de l'écriture ralentit le temps. Les oiseaux sont timides, le ventre noué. Toutes les particules de sentiments s'entrechoquent. Un condensé illisible, alarmé. La quotidienneté s'engouffre dans le non-faire. Encore un peu. J'expérience un morceau de néant. Sous le lit, le chat joue de ses griffes. Tous les os grincent, bousculés. Il faut détendre le corps, arrimer le squelette et sa poussière. Je n'écris pas sans jour. J'attends la mystique apaisée du hasard. Je pense à, j'imagine, c'est suffisant. J'avance au rythme de ce qui ne se fait pas. Ce que je suis, je vous l'offre. Mes fragments jetés là, les écailles vulnérables et tous ces bruits suspects. La rumeur, comme un folklore, au coin d'un feu de bois dans la forêt. Parfois, ce n'est pas encore tout à fait l'heure du refuge, car l'effondrement aimerait attendre. J'ai peur que les traces me trompent. J'ai rangé tous mes carnets ou presque dans un tiroir. J'ai peur de rester là où je suis tombée. Je voulais une promenade le long d'un cours d'eau, comme à l'école buissonnière, être ailleurs. Toujours, quelque chose se répare, est à réparer, se répare. Bercée par les illusions estivales face au vide immense, la vie pulse, déborde, se défait. Je viens avec des histoires dans ma tête. Les sens-tu ? Je me déguise des corps pour correspondre. L'été et ces petites créatures indolentes. Tout s'étire, tout se fond. Une existence liquide. Tout s'étire. Qu'y a-t-il dans le temps des regards ? Ne rien faire. Laisser l'espace au temps vide. Attendre et observer ce qui bouge. Un espace, un plan, une jachère. Un terrain de rencontre en silence. Le hors-réel ensemble, une forme brouillonne, éphémère et résistante. Éphémère et résistante. J'offre au néant ma présence déliée, un geste qui te fait exister. J'ai envie de me perdre en permanence, plus loin, plus profond. Quelles sont les limites de cette expérience, à l'orée d'eau. Demain, j'irai rien faire ailleurs, tout le matin, parler à la rivière. En jupe, les pieds peut-être dans l'eau. Ne rien faire, et voilà. Est-ce à prévenir ? Depuis quand je m'absente des mondes qui ont lieu dans des regards ? Ne rien faire, mais ne rien savoir. Deviner dans les esquisses ce geste qui te fait exister.

0: c'était un morceau de Clarissa Connelly. Oui, Rosebud.
1: Dans la micro-sieste, on pense souvent aux absentes, car on sait que les fantômes traînent parfois leurs ombres sur les ondes. Et aujourd'hui, on pense évidemment à Cécilia, qui a décidé de se rendre dans un autre monde il y a un an exactement. Et on va entendre sa voix encore une fois pour s'en souvenir.
2: Horoscope du jour pour toutes les personnes nées avec des cheveux. Aujourd'hui, n'ayez pas peur de les mouiller, jetez-vous à l'eau. Et oui, quand faut y aller, faut y aller. Vous verrez, le plus dur c'est pas de partir, c'est plutôt qu'un jour, il faudra revenir. Salut, c'est Cécilia. Moi, si on faisait un biopic sur moi, en toute humilité, il y aurait juste à prendre des images d'Isabella Gianni dans le locataire et puis le tour sera joué. C'est tout. En ce moment, pour moi, la vie, c'est un peu un laboratoire. Et comme j'ai jamais su suivre une recette décemment, je me plante un peu dans les doses. Alors ça donne des résultats étranges, des petits chaos, mais je crois que j'aime bien ça. Horoscope du jour pour Cyril Hanouna. Vous le savez, votre confiance en vous est un véritable atout. Votre bagou, votre verve aussi. Vous ne mâchez pas vos mots et vous savez captiver les foules. Gare toutefois à ne pas trop abuser des bonnes choses. Je vous invite à écouter sagement le conseil que vous adressent les astres en toute bienveillance. Ferme ta grande gueule. Fait divers à Rouen. Des réparateurs de vélos en roue libre remplacent tous les volants de voiture par des guidons. Quand je marche sur les quais du Rhône, il arrive souvent que je ferme les yeux, juste comme ça, juste pour voir, ou plutôt ne pas. Et je me dis, allez, juste quelques secondes. C'est comme ça que je randonne dans la ville, à l'intérieur de moi. Reçu au courrier du cœur de la rédaction ce matin. Jolie pompière pyromane cherche un cœur lyonnais à embraser. Si toi aussi tu es tout feu, tout flamme, brûle une poubelle devant le McDo Bellecour, je te reconnaîtrai. Je marche sur les braises du patriarcat et j'ai même pas mal. Au contraire, j'adore ça. Mon anecdote préférée sur la lutte, c'est quand Clara me raconte que le nom du bar La Lutine s'écrit avec deux T, car je cite, c'est la lutte, pas les lutins. Mais moi, j'aime bien l'idée de ces petites lutines de la lutte, même avec un seul T. J'aime l'idée qu'elles existent, les lutines, qu'elles sont partout. Par exemple, en ce moment, je sais qu'elles sont sorties, là, dehors, qu'elles déferlent dans la rue, face à eux, et c'est merveilleux. Horoscope du jour pour tous les anxieux et les anxieuses qui nous écoutent. Vous avez tout essayé, prendre du Valium, passer au Deca, mettre du Valium dans le Deca, méditer, vous promener, chanter, faire du sport, blablabla. Rien n'y fait, vous sentez toujours ce poids à l'intérieur. Eh bien, essayez ce conseil simple que vous envoient les astres. Arrêtez de lire la presse. Mais pas la rubrique horoscope, hein. Non, ça faut pas déconner quand même. Je fais le vide. Dehors, je me remplis. Ou l'inverse, peu importe. Votre train arrive en gare de l'après. Mais chez vous, ici, rien n'est plus comme avant. Si ça vous déplaît, tant pis, il ne fallait pas prendre ce train. J'ai déjà oublié ce que ça fait de sentir quelque chose. Je venais juste de m'en souvenir pourtant. Mais c'est comme le goût. Ça va, ça vient. Alors je m'inquiète pas trop, ça me reviendra.
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0: ça se passe comme ça. Le vendredi, 14h-15h, des voix, des sons, de la fraîcheur pendant la canicule. C'est la magie de la radio, c'est la micro-sieste tous les vendredis 14h-15h. Et aujourd'hui, c'était la dernière de cette sixième. En tout cas, c'était l'émission micro-sieste numéro 174-174. Un petit peu comme une Haute-Savoie.
1: Une super région, c'est ma région natale. Vive le Repluchon.
0: Cette 174e émission, comme les 173 précédentes, ne sont pas réécoutables quelque part sur Internet. C'est de l'exclu de la FM, c'est de la radio à l'ancienne, comme on l'aime. Mais s'il y a des choses que vous voulez réécouter, vous pouvez toujours nous demander en nous écrivant. Vous pouvez d'ailleurs nous écrire ce que vous voulez à microsieste@radiocanu.org. microsieste@radiocanu.org.
2: Eh ben, à l'année prochaine alors.
1: On dit les textes qu'on a entendus.
0: Ah bah oui, on peut.
2: Ah oui,
0: on a
2: oublié
0: à la liste.
2: Il y a eu Louise Canu qui nous a appelé, qui nous a rappelé qu'il fallait qu'on dise des textes.
0: Voilà. Respect des autoristes, elle a dit. Voilà. Respect du droit d'auteur, de la patronne.
1: Elle est pointilleuse.
0: Alors, qu'est-ce qu'on a eu?
1: Le premier, c'était le mien. C'était Canicule.
0: Canicule de Élise. On a eu...
2: qu'à dire le tien, Olive.
0: La révolution ne sera pas storytellée. Un peu du recyclage réactualisé.
2: On a écouté La fête libre de Richard... par Marquant.
0: Et on a écouté juin 2024 par Camille.
1: Et on a encore plein de choses à écouter dans le futur. Donc on se dira à bientôt dans le futur.
2: Futur proche.
1: Futur proche.
2: Bel été sous la fraîcheur des ondes de Radio Canu, bien sûr.
1: Voilà, n'oubliez pas bob mouillé, ventilateur, glaçon, drap, chaussettes, Macron au congélo.
0: Et dans le futur très très proche, c'est Richie qui déboule dans un instant avec son club Oldies. Que du vieux son, mais du very very good son. 16h, ce sera Patchworld avec Delphine. 17h, Kilimanjaro, l'émission World Music. 18h, si c'est la bonne semaine, Interlope, l'émission Transpédéguine et Barbare. 19h, les Canu Info. 20h, le Metal Noise Pollution. 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
1: Et la plus douce. 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

Et l'auditeuriste témoin est encore en train de ronfler. Mais Yael va se réveiller avec le petit morceau qui réveille. Petit morceau qui fait polémique ces temps-ci. Spécial dédicace à Jordan Bardella. Ça l'a mis en PLS ce morceau, il veut porter plainte.

0: Bonjour à tous, bienvenue dans Patchworld en direct tous les vendredis de 16 à 17h sur les ondes de Radio Canu. Nous sommes pile poil à l'heure aujourd'hui. Il fait très chaud dehors. J'espère que vous avez ce qu'il faut pour vous rafraîchir à côté de vous. Alors moi j'ai trouvé des astuces. Bonjour Christine, tu vas bien ?
1: Bonjour,
0: mon invité.
1: Bonjour à tous, je vais bien.
0: Je vois que tu as trouvé l'éventail, ça c'est une très bonne idée par exemple. Alors Christine est l'invitée surprise qui vient de temps en temps faire des chroniques, des petits commentaires, des petites questions. Voilà, on verra, ce sera la surprise pour moi aussi. Deux invités aujourd'hui. Alors c'est Tiffany qui fait un seul en scène avec sa robe rouge karma. Elle viendra expliquer un petit peu de quoi il s'agit. Et Jean-François Beau, qui est déjà venu plusieurs fois dans l'émission, je crois, Patchworld. Bonjour à tous les deux.
2: Bonjour les auditeurs et auditrices de Radio Canu.
3: Bonjour tout le monde.
0: Ouais, alors un spécialiste des micros, je ne sais pas si ceux-là sont binauraux, mais on va t'entendre en tous les cas, Jean-François.

0: Alors, dans les annonces culturelles, eh bien, je crois que c'est... Cette fois, je vais laisser la parole à Jean-François Beau parce qu'il démarre avec un stage cet été. Et puis, on aura ensuite, donc, dans l'émission, Tiffaine qui va nous parler d'un spectacle qu'elle joue le 9 juillet à la boulangerie du Prado, un seul en scène sur la thématique des menstruations, des règles, entre autres.
1: C'est ça, oui, voilà. Tout à fait.
0: Avec une performance poétique, danse. Voilà, tout donc fait. On commence par Jean-François qui nous parle donc, d'un stage spécifique sur le son. C'est vraiment des pointures, hein, puisqu'ils ont des équipements qu'on n'a pas tous les jours chez nous, avec une rediffusion sur plusieurs haut-parleurs. Donc je vais le laisser prendre la parole. Et ce stage se passe en Ardèche et à des prix assez abordables. Allez, c'est à toi. C'est Jean-François qui nous parle de stage d'enregistrement.

0: Alors Jean-François, merci d'être venu. Jean-François Beau, tu as fait déjà pas mal d'activités dans ta vie autour du son. Si on peut faire peut-être un petit résumé pour que les gens connaissent un peu ton profil.
1: Oula, je suis un mouton à six pattes, donc j'ai eu l'occasion de faire pas mal de choses dans ma vie, mais j'ai beaucoup travaillé autour du son, et notamment du son dans l'espace. Alors, tout le monde connaît ça, parce que tout le monde est allé au moins une fois dans sa vie au cinéma, et le cinéma, c'est à peu près le seul lieu qui a l'exclusivité du son immersif, c'est-à-dire du son qui vient devant, sur les côtés, dessus, voire dessous, etc. Alors, il y a quelques lieux sur la planète qu'on appelle des salles 4D, 5D ou des choses comme ça, où il y a un peu ce genre de choses, mais sinon c'est essentiellement le cinéma. Et malheureusement, la quasi-intégralité des salles de spectacle, c'est comme si on faisait une ligne avec d'un côté les artistes et de l'autre côté les spectateurs. On n'est pas immergé dans le son. Et ce que nous faisons, alors quand je dis nous, c'est pas un nous de majesté, mais moi je suis juste un petit bonhomme parmi d'autres, ce que nous faisons, nous, c'est du son dans l'espace. Et ce qu'on appelle l'acousmatique. Et donc ça vient de... C'est une invention française. Ça a été inventé il y a 70 ans avec ce qu'on appelait la musique concrète, avec Pierre Schaeffer, Pierre Henry, etc. Et puis tout ça a débouché sur des mises en œuvre un peu singulières, à l'époque des bandes magnétiques. Donc on les triturait, on les inversait, on les accélérait, on les retardait, etc. Et puis ensuite, tout ça, ça s'est développé avec l'électroacoustique. Et donc, ce qu'on fait, c'est qu'on fait de la musique à partir de sources extrêmement variées, qui ne sont pas forcément des sources acoustiques, comme le son un instrument de musique, mais on fait du son avec toutes sortes de choses. Ça peut être des doigts sur une table, ça peut être des bruits de la nature, ça peut être toutes sortes de choses, et on les trafique, on les modifie, on les transforme, parfois très peu. Ça peut être aussi un peu de voix, parce qu'on fait aussi de la poésie parfois. Et puis tout ça, on le triture et on le met dans l'espace. Et donc nous, on aime bien quand il y a 10 haut-parleurs, 20, 30, 50, 100, qui sont disposés un peu partout. Ce qui fait qu'on a plutôt besoin de salles plates et de salles dans lesquelles les gens peuvent circuler. Contrairement à ce que j'évoquais avec les salles de spectacle, où d'un côté il y a des artistes et de l'autre côté il y a des spectateurs. Ceci dit, quand j'étais petit, je me souviens du TNP, et notamment il y avait Planchon Maréchal, qui était les grands du théâtre en France, et je me souviens d'un Homme pour Homme de Brecht avec le fabuleux comédien Vire Le Jeu, entre autres, où ils avaient avancé la scène au détriment de certains sièges du parterre, si bien que les comédiens venaient entourer le public. Au cirque, on peut être aussi entouré, etc., etc. Et donc, je rêve d'un espace où on puisse avoir un espace dédié à des résidences de toutes sortes pour que les gens viennent expérimenter qu'est-ce que c'est que de faire spectacle, quelle qu'en soit la nature, dans un espace où on a une immersion sonore adaptée au contexte. Alors ça, on est nombreuses et nombreux à pratiquer la chose, mais malheureusement, comme il y a très peu d'endroits installés avec ce qu'on appelle un acousmonium, c'est-à-dire un orchestre de haut-parleurs, eh bien, ça reste un peu une niche. Et ceci dit, le paradoxe, c'est que juste à Lyon, le conservatoire et le NM de Villeurbanne fabriquent, entre guillemets, ont des classes spécifiques de l'acousmatique, et ils fabriquent, entre guillemets, chaque année, des étudiantes et des étudiants dans cette spécialité, et ils n'ont pas d'acousmonium. Et ils n'ont pas de lieu et d'instruments normatifs pour pouvoir exercer leur art. Alors, c'est quand même un paradoxe que l'État-nation investissent dans des structures alors que les personnes en question n'ont pas.
0: C'est drôle parce que j'ai l'impression, excuse-moi, je te fais une parenthèse, oui. Parce que c'est aussi ma formation et ça fait 30 ou 40 ans que j'entends ce discours. Oui. Je vois que ça n'a pas changé, n'a pas évolué depuis.
1: Alors, il y avait le GMVL, le groupe de musique vivante de Lyon, qui situé à la Villa Gilet. Et puis Madame Perrin-Gilbert a décidé de nous mettre dehors. Alors
0: mais il n'avait pas d'acousmonium non plus.
1: Et si on avait un acousmonium?
0: Non, il n'était pas installé. C'était pas une salle. Il y a les outils d'un côté et la salle de l'autre.
1: Alors effectivement, on les installait. L'avantage de les installer à chaque fois, c'est que c'était une installation spécifique. Mais de toute façon, nous ne sommes plus à la Villa Gilet, puisque Madame Perrin-Gilbert nous a mis dehors. Donc voilà. Alors donc. Cet été, en Ardèche, pas très loin de Saint-Agrève, dans une petite vallée extrêmement sympathique, reculée du monde et très tranquille, mais en même temps fraîche que l'été. Nous allons organiser une petite semaine autour de ces sujets. C'est pas la première fois d'ailleurs, puisque c'est un lieu qui a été installé par Jean-Jacques et Jean-Jacques Girardeau, entre autres, et qui se sont installés là-bas dans les années 2000 et ont eu l'occasion de faire toutes sortes d'activités, pas seulement autour de la musique d'ailleurs, mais autour de la science-fiction, de la musique, etc. Alors, cette année, précisément, on fait un stage d'une semaine. C'est à prix coûtant, c'est-à-dire que c'est l'hébergement sur place et la nourriture. Tout le monde est bénévole, et donc c'est un coût assez bas. Et on va organiser ça au mois de juillet, pendant cette semaine. Les dates exactes, c'est du 16 au 22 juillet. Et donc, il y a quatre intervenants. Il y a... Alexandro De Secco, Jean-Jacques Girardeau, Jean-François Minjard et moi-même. Et les thèmes sur lesquels nous allons travailler sont les suivants. Enfin, travailler en même temps, ça sera un lieu d'échange. C'est ça qui est intéressant, c'est que les gens viennent pour effectivement utiliser un peu de matériel, qu'il soit hard ou soft, mais aussi pour discuter, expérimenter et écouter, parce que nous aurons un acousmonium sur place, un 27.1, ce qui nous permettra d'écouter différentes choses. Donc le premier jour, c'est tout ce qui concerne la prise de son, de la mono au multicanal, donc avec plein de systèmes complètement différents, les différentes façons de faire de la mono, de la stéréo, RTF, Blenheim, AB, grand AB, une tête, le prototype de la tête Shops, la KFM 360, et puis notamment un microphone qui inclut 84 capsules dedans, ce qui permet de faire de l'ambisonique d'ordre 7 pour ceux qui connaissent. Et donc, on va faire un parcours vraiment en regardant une multitude de choses. Le deuxième jour, ça sera consacré aux GRM Tools, dont les GRM Ateliers, qui sont des outils incroyables pour pouvoir trafiquer du son, le modifier. Là où je faisais allusion tout à l'heure autrefois, où on triturait des bandes magnétiques, ben maintenant on triture des data. Et les GRMs, le groupe de musique de recherche, a fait des outils absolument incroyables. Et donc le deuxième jour, ça sera lié à ça, où on pourra expérimenter et faire différentes choses. Le troisième jour, c'est l'espace du geste, tout ce qui concerne l'analyse et l'écriture, autour du geste. Qu'est-ce que c'est que le geste? Et donc, quand on fait de la chorégraphie, pour avoir eu l'occasion de faire de la danse classique et contemporaine, la question de la chorégraphie, c'est-à-dire comment on va mettre un ou des corps dans l'espace et comment on va les faire bouger. Si on fait une transposition directe entre un corps dans l'espace et un corps sonore dans l'espace, alors on peut parler de chorégraphie du son dans l'espace. Et ce qui est intéressant, c'est que cet espace du geste, on peut partir du geste tel que je le pense, mais en même temps du geste tel que je l'entends. Ensuite, on a tout ce qui concerne les interfaces de contrôle gestuelles pour une composition spatio-temporelle. Donc il y a des surfaces de contrôle, il y a tout un tas de trucs qui existent, ce qui permet de manipuler du son dans l'espace. Le jour suivant, ça sera comment on écrit dans l'espace, les outils maison. Et donc, entre autres, Jean-Jacques Girardeau a fait toute une série d'outils sous Reaper qui permettent de faire plein de choses. Et puis le dernier jour, ça sera le jeu en temps réel, comment on improvise et comment on écoute, etc. Et donc les intervenants, c'est Alexandro Di Socco, qui est compositeur, artiste, chercheur, qui est un ancien du conservatoire où il a appris à jouer du violoncelle, mais qui fait de l'acousmatique. Il a donné des œuvres en Europe, en Asie, et puis en même temps c'est quelqu'un qui écrit et qui fait de l'enseignement. Accessoirement, il est le fondateur d'Apnée et directeur artistique du festival Paysages Composés. Jean-Jacques Girardeau, donc lui, c'est l'ancien responsable d'informatique de l'école des mines de Saint-Étienne, qui est en même temps un acousmaticien, puisqu'il a fait le conservatoire, et c'est lui qui développe des tas d'outils absolument incroyables sur Reaper, qui permettent de manipuler du son dans l'espace et un tas de choses. Et puis Jean-François Minjard, qui est aussi un compositeur de musique concrète, qui est le cofondateur du festival Futura à Cray avec Denis Dufour en 91, et qui est responsable de, d'une structure de diffusion, le son des choses. Et donc, et moi-même qui travaille un peu autour de ce sujet de captation sonore, puisque j'enregistre toutes sortes de sons régulièrement, que ce soit en me promenant, avec des micros dans les oreilles pour faire du binaural. Dès que je voyage, ben, je pars toujours avec quelque chose. Et puis, accessoirement, j'enregistre aussi des concerts de musique classique, parce que là, c'est intéressant, il n'y a pas d'amplification. Donc, chaque instrument a un peu ses règles, et puis c'est dans des lieux qui sont des lieux naturels, donc qui ont une acoustique. Et comment arriver à traduire au mieux, de la façon la plus transparente possible, tout ça. Donc, j'ai un peu d'expertise sur ces sujets.
0: D'accord. Voilà. Donc, ta formation, c'est ingénieur du son aussi ?
1: Oui, tout à fait. Donc, et je fais ça depuis assez longtemps, depuis les années 70. J'ai commencé à faire du binaural en 75. Il se trouve que j'étais à New York à ce moment-là et j'ai acheté mon premier système de captation binaural. Et je l'ai toujours d'ailleurs, il marche encore. Entre-temps, j'ai eu l'occasion d'avoir d'autres matériaux.
0: Et tu as eu ton studio aussi ?
1: Alors, j'ai eu mon studio, tout à fait, puisque ma première activité professionnelle a consisté à avoir un studio et à faire toutes sortes de prestations. J'ai aussi créé la troupe de théâtre TH Métro. Avec, malheureusement, il est décédé maintenant, Alain Payon, qui était la première troupe off permanente à Lyon. Et j'ai donné des ateliers de théâtre pendant quelques années avant de partir au Canada. Et j'ai introduit en France les méthodes d'improvisation au modèle québécois. Donc ce qui est intéressant, c'est qu'autour de cette question, je parlais de chorégraphie tout à l'heure, comment un corps est dans l'espace, comment on met sa voix dans l'espace, etc. Ben, ces contextes m'ont permis d'avoir une expertise sur ces sujets-là. Voilà, chère Delphine.
0: Très bien, donc le stage, c'est sur le son.
1: Oui, c'est...
0: En Ardèche.
1: En Ardèche, donc c'est mois de juillet, du 16 au 22. Et pour toute information, il y a un courriel facile, c'est celui...

0: plusieurs années qu'il y a ce type de je sais pas comment appeler ça, parce que c'est pas un stage au sens traditionnel, c'est aussi des gens qui se connaissent, parfois des gens qui se connaissent pas. On peut venir sans avoir forcément un long bagage derrière soi, et puis ça permet de rencontrer du monde, d'expérimenter et de faire un lien direct entre, tiens, je pense à quelque chose, ah oui, mais qu'est-ce que ça donne si je le fais? Et si on est plusieurs à l'écouter, comment ça se passe? Voilà, j'ai été un peu bavard.
1: Très bien. Par contre, le son, ça marche toujours pas. Ça, c'est la technique spécifique de DMP3.
0: Grandeur et misère des technologies modernes.
1: Donc, on a tout ce qu'on veut, sauf ce que. Voilà.
0: Bon, ben alors on va faire.
1: Donc, ce sera sans le son. Je suis désolée. Voilà, depuis que ce lecteur est en place, marche encore moins que celui d'avant. C'est comme ça. Donc, je suis désolée pour toi, Tiffaine. Ce sera sans le son pour parler de sans transition. Merci.
2: Non,
1: bon,
2: je
1: mettrai ça en ligne la semaine prochaine. Toutes ces informations sur le stage autour du son en Ardèche. Tiffaine, on se retrouve donc à la boulangerie du Prado le 9 juillet pour voir ton spectacle.
2: C'est ça, tout à fait, oui.
1: Comment s'appelle-t-il? De quoi ça parle?
2: Alors oui, du coup, mon spectacle, c'est un seul en scène qui s'appelle Cercle Carmin ou les trois sphères du sang. Donc c'est un seul en scène qui parle des menstruations, le fait de les vivre au quotidien, de vivre avec la douleur et aussi de vivre avec elle quand on est dans les moments intimes. Et c'est aussi un seul en scène qui aborde la question et la réflexion autour de la représentation culturelle, comment ces dernières influencent notre rapport justement propre à nos règles, à savoir le fait que là, est-ce qu'il y a des représentations culturelles positives, négatives ou un peu cryptiques, voilà, enfin c'est de cela que parle mon spectacle. C'est un seul en scène.
1: Ou tabou, voilà. Ou dénigrante.
2: C'est ça, effectivement, oui. Ça questionne le tabou. Enfin, ça remet en avant à quel point le tabou, pour la plupart des personnes, par exemple dans ma génération, bon, je fais partie de la génération où, à partir d'un certain âge, on a commencé à essayer de briser ce tabou, mais par exemple pour des personnes comme ma maman, ma grand-mère, c'était un sujet qui était très très compliqué à vivre, enfin qui était très très touchy. Et moi, l'idée, c'était que je voulais justement ouvrir cette porte, notamment à des plus jeunes générations, parce que j'ai constaté en discutant, ne serait-ce qu'avec certaines de mes élèves, vu que je suis comédienne, autrice, metteuse en scène, et j'interviens aussi auprès des groupes amateurs, notamment enfants, ados et adultes depuis peu. Et le fait de parler sans complexe avec les quelques jeunes que j'ai des règles, notamment, mais pour dans d'autres cadres, je me suis rendu compte que ça rassurait notamment les ados que j'ai, qui le fait de dire simplement les choses. Donc l'idée, c'était de mettre en avant, ça, et surtout du coup, et si pourquoi je l'appelle les trois sphères du sang, enfin dans le sous-titre, c'est parce que c'est un spectacle qui se construit sous trois cycles. Enfin, je les ai nommés les trois cycles, un peu comme trois scènes, trois actes ou trois tableaux, mais en jouant avec des jeux de mots par rapport au cycle menstruel. Le fait, je voulais construire ce spectacle d'un point de vue écriture et aussi un point de vue mise en scène sous le format cyclique, à savoir qu'il y a trois fois, il y a une structure en trois, donc notamment, et trois personnages, trois formats différents dans le spectacle, vu qu'il est très, il est hybride, voilà. C'est un spectacle qui mélange du récit intime, de la partie conférence scientifique et de la partie poésie-performance. Voilà. Donc c'est comme ça qu'il est créé. Donc un personnage qui est plus proche de moi dans la vie de tous les jours, qui est dans le côté intime. Ensuite, un personnage qui est de la scientifique, qui s'appelle la connaissance, donc qui parle d'un point de vue scientifique. Voilà, ces scènes sont inspirées pas mal du format conférence gesticulée ou conférence burlesque dans le théâtre. Et l'allégorie, qui est un personnage qui parle en poésie, qui s'exprime dans le mouvement, dans la gestuelle, et pour parler des règles de manière plus poétique, plus artistique. Voilà. Donc voilà, je voulais partir dans le côté à fond création hybride, pour que justement le thème des règles, on puisse avoir l'appréhender à sa manière et de mieux l'accepter, de mieux le recevoir.

0: Merci Tiffaine. Alors je crois que j'ai calé une sonate au clair de lune. Alors je sais pas si ça peut.
1: Ça serait l'occasion de proposer du coup un extrait du spectacle qui justement c'est la première intervention de l'allégorie qui est du coup sur cette musique. Donc l'arrivée des ménarches. Le premier saignement est une clé vers une porte. Une clé vers une nouvelle ère, une clé vers un nouvel état, une perpétuelle transformation progressive, d'un corps d'enfant à celui d'un adulte, telle la chenille par la chrysalide devient un papillon, ou la mue des insectes et du serpent séducteur, mais par une répétition, sur un cycle de 28 jours. Le cycle de la lune de sang. Les cycles saisonniers annuels. Nous sommes, par le sang menstruel, les enfants de la lune. Tels les lycanthropes, nous devenons des louves. Un cycle perpétuel de vie et de mort dans notre corps. Au bout de 28 jours, tel le rôle des parcs, le fil rouge de la vie est coupé, puis tombe. Elle représente les trois âges de la vie. Elles sont la porte de l'un vers l'autre. Elles sont en chacune de nous. Nous sommes liés par le sang. Nous sommes Lilith. Nous sommes Ève. Nous sommes la Vierge Marie. Nous sommes le petit chaperon rouge. Nous sommes Déméter et Perséphone. Nous sommes Méduse la Gorgone. Nous sommes la mère louve de Rome. Nous sommes les Amazones. Nous sommes Wardruna, nous sommes Gaïa, nous sommes Ishtar, nous sommes Isis, nous sommes les Valkyries, nous sommes l'origine du monde, nous sommes toutes ces icônes, nous sommes multiples, nous alternons nos rôles, nous traversons tous les âges, elles sont inscrites dans toutes les légendes, dans toutes les histoires. On leur donne des surnoms farfelus. On les nomme les coquelicots, les ours, les ragnagnas, la vague pourpre, le débarquement des Anglais, le rosaire, l'indisposition, la gêne, la saison des fraises, la soupe à la tomate, la semaine du ketchup, le steak décongelé. Mais on les réduit au silence.

0: beaucoup Tiphaine pour cet extrait donc du spectacle que tu vas jouer le 9 juillet à la boulangerie du Prado.
1: Merci beaucoup.
0: Ce sera une première.
1: Il faut savoir que ce seul en scène, en fait, je l'ai. Alors, c'est un seul en scène qui a une histoire assez particulière. Disons que je l'avais joué une première fois en mars 2024 au Carré 30, mais sous un autre format qui. Enfin, oui, c'est ça, un autre format qui était totalement différent de ce que je fais là cette année, de ce que je vais faire à la boulangerie du Prado et aux autres dates dont je vais mentionner un petit peu plus tard. Mais oui, du coup, on retrouvait cette partie poétique avec le personnage de l'allégorie. Donc, du coup, voilà, j'avais joué trois fois au Carré 30. Après, il y a eu une pause parce que, bon, pour la faire courte, j'avais eu. C'était une période assez compliquée professionnellement et artistiquement. Voilà, j'étais dans une compagnie où ça ne s'est pas super bien terminé. Je suis partie pour recréer ma propre compagnie, qui est la compagnie La Lune et la Louve. Et dans cette compagnie, ben du coup, j'avais encore mis de côté ce seul en scène pour créer un autre spectacle qui s'appelle L'amour selon Anton Tchekhov, que j'ai joué, enfin qu'on a joué l'année dernière et en fin d'année 2025, et qu'on va rejouer aussi un peu plus tard, mais pour faire la petite parenthèse. Et entre-temps, je m'étais dit, faut reprendre ce spectacle, Tiphaine, tu peux pas le laisser tomber. Enfin, il a quand même son importance, et puis il avait du potentiel, et du coup, j'ai décidé de le reprendre. Et puis en plus, j'étais au début accompagnée d'une personne qui, malheureusement, n'était plus disponible pour des raisons professionnelles et personnel, et du coup entre temps j'ai fait la rencontre de Perrine Piffet qui est une jeune comédienne qui est sortie il y a très peu de son école de théâtre, qui avait vu la première version, qui m'avait proposé de m'aider pour retravailler le spectacle et dans la direction de jeu. Et là, avec Perrine, on a du coup peaufiné le spectacle et on l'a amélioré. Et entre temps, j'étais passée à la boulangerie du Prado et j'ai croisé Nico Pégic, qu'on connaît aussi sous le nom de Monsieur Pégic en musicien. Voilà, et du coup, on discute de la programmation. Il m'a dit, est-ce que tu veux passer à la boulangerie du Prado? J'étais là, oui, pourquoi pas? C'est vrai que je voulais reprendre le seul en scène. Et du coup, ça m'a donné l'objectif de le retravailler jusqu'au bout et de faire du coup cette première date de ce spectacle dans son nouveau format. Parce que je suis un peu le genre de personne qui, plus j'ai une contrainte de temps ou qui a une date butoir, plus c'est simple pour moi de mettre en place les choses et de pouvoir. Ça me permet d'avoir un objectif clair et précis, en tout cas au niveau de la création et aussi au niveau des spectacles. Donc,
0: Tu as cet événement aussi à agenda ?
1: Oui, tout à fait. Alors, effectivement, je suis programmée dans le cadre de la semaine Parole de Femmes. Le spectacle se jouera le mardi 24 novembre à Gendarme. Donc, c'est une semaine où il y a pas mal d'artistes féminins avec des spectacles à thématique féministe fort qui seront aussi programmés. Pourra un moment en reparler, mais je crois aussi que tu y es, du coup, si je ne me trompe pas.
0: Oui, j'ai découvert ça tout à l'heure. Hein. J'ai découvert ça en mangeant une glace.
1: Ouais, tout à fait. Donc voilà, j'étais programmée là-bas. Puis en plus, ce qu'il faut savoir, c'est que j'ai fait un bout de mon seul en scène, notamment le premier cycle, et dont justement on a pu voir et entendre cet extrait que je viens de lire, du coup, le premier chant de l'allégorie, comme j'aime l'appeler. Voilà, je l'ai refait du coup à Gendarme pendant l'occasion des Mardis du 4. Donc c'est une espèce d'événement scène découverte où quatre artistes proposent un extrait soit de leur spectacle, soit leur set pour une soirée. Voilà, c'est une fois par mois, un mardi, c'est organisé par Flore Baclouti, qui est comédienne, metteuse en scène et qui est aussi créatrice lumière, qui d'ailleurs aussi a fait la création lumière sur ce spectacle, entre autres, qui d'ailleurs m'avait proposé pas mal de fois de passer au Mardi du 4. Et je me suis dit, allez, vas-y, fais participe au Mardi du 4. Et du coup, c'est un peu. Et un peu voilà, de fil en aiguille. Voilà, l'équipe d'Agenda ont vu ce spectacle. Ils étaient très emballés par ce dernier. Puis par rapport aussi à la programmation, Parole de Femme, ça rentrait dans. Ça collait parfaitement à l'état d'esprit. Voilà. Mais pas que. Voilà. Il y a eu aussi Je suis aussi programmée au festival La Grande Rêverie. C'est un festival organisé par la compagnie La Rouquine. Enfin, c'est... Bah, ça, voilà, ça va, ça aurait un changement, mais on va dire que c'est la, voilà, c'est dans ce festival qui est sur le thème origine. Voilà, c'est un festival à thématique écologique et aussi à thématique sociale, d'éducation populaire. Voilà, c'est un festival qui met en avant comme je disais, la thématique écologiste, le handicap, l'inclusivité, et comme le nom de l'édition de cette année, c'est Origine, et quelque part, mon seul en scène, ça parle d'un phénomène qui est un peu à l'origine de l'humanité, mine de rien, vu que ça fait partie du cycle, le cycle menstruel, les règles sont le stade ultime, et ça fait partie notamment du cycle pour... De fécondité pour les personnes nées avec un utérus. Et en plus de ça, je fais un parallèle écologique et de santé, notamment sur la partie 2 par rapport aux protections hygiéniques, et du coup il rentrait dans les cases. Et puis en plus dans les personnes qui organisaient la programmation, ils voyaient la thématique et la première chose qu'ils se sont dit, ils ont dit bah moi je veux voir un spectacle comme ça pour ma fille qui débute sa puberté ou qui est déjà ado et qui aimerait éventuellement avoir une approche sur les règles qui soit pas culpabilisante, mais au contraire qui permet à ces dernières justement de vivre sereinement les règles. Enfin, ça, c'était l'objectif de ce spectacle, entre autres.
0: Et de perdre l'insouciance un peu de l'enfance aussi, tout ce qui est sous-jacent à ces contraintes mensuelles que les enfants n'ont pas demandé et qui leur tombent dessus un jour. Je crois que j'ai calé ton autre son.
1: Peut-être. Ah oui, donc.
0: Si tu veux.
1: Bah, peut-être le. Quel. Bon, ça c'est très.
0: Bah, comme tu veux, si t'as un extrait.
1: Disons que c'était l'extrait, ça correspond au dernier qui clôture du coup le spectacle.
0: C'est juste à écouter, non?
1: C'était pour écouter, voilà. Okay. Disons quoi, c'était un peu une.

0: Alors, merci pour ce titre. Donc, il est extrait de...
1: Alors, c'est le groupe Typo Négatif, donc un groupe de métal gothique américain qui n'existe plus parce que le chanteur Peter Steele est mort il y a quelques années de cela. Voilà, c'est le morceau Wolf Moon, voilà, qui est issu de l'album October Rust. Donc, je vais faire une parenthèse personnelle, mais c'est un de mes albums préférés métal confondu et du groupe. Voilà, j'avais découvert ce morceau et en fait, il colle à la thématique de mon spectacle. Vu qu'il parle entre autres de sexualité et des règles, enfin notamment par la métaphore de la lycanthropie, voilà. Et puis on a entendu tout à l'heure dans mon poème la métaphore des loups, de la lycanthropie. Et puis vu que aussi le nom de ma compagnie est aussi les loups, enfin il y a le mot louve justement, c'est un peu, enfin comme je dirais mon animal totem. En plus je l'ai sur ma jambe tatouée, enfin pour dire c'est jusqu'au bout. Et du coup je me suis dit une chanson qui parle un peu de manière métaphorique de l'intimité, des règles, comme ce dont je fais mention justement dans le troisième cycle qui est sur l'intimité, le corps féminin, les tabous, la métaphore. Donc voilà, donc on est raccord là-dessus, voilà.
0: Christine, tu as des questions pour nos invités?
2: Citer la fin d'une de mes chroniques sur mon blog. Alors, je disais que le général de Gaulle avait dit que le sang séchait vite, pour dire que la guerre d'Algérie serait vite oubliée et résolue. Et j'ai fait cette remarque, c'est une réponse d'homme. Parce que quand on est une femme, on sait que le sang frais part vite, alors que le sang séché a beaucoup de mal à être, qu'il faut de précautionneux efforts pour enlever le sang séché sur le tissu de l'histoire.
0: Ah bah c'est bien, tu nous as scotché là.
1: Ah oui.
0: Et donc c'était pas une question, mais voilà, c'était ta pensée du jour, c'est Christine. Je voudrais revenir moi aux questions que tu avais soulevées un petit peu, un lièvre entre guillemets, tout à l'heure. Jean-François Beau, j'aurais quand même été la liberté d'exprimer ce que tu racontais sur à la fin du GMVL aussi, du coup qui a fermé ses portes, et puis aussi sur l'avenir, sur les projets. Donc deux questions en une.
3: Parenthèse, j'ai beaucoup aimé ce texte, Tiffen, magnifique. Moi qui n'ai pas d'utérus, je peux avec mes neurones imaginer un certain nombre de choses, mais avec mon corps, c'est pas tout à fait la même réalité. Mais j'ai trouvé ce texte superbe et ça me donne vraiment envie d'aller voir ce spectacle.
1: Ah,
3: mais vraiment,
1: c'est...
3: vraiment, vraiment.
1: Ouais, que ça soit, à Gendarme ou même, j'avais fait aussi ce même extrait à Sainte-Foy-les-Lyons dans une espèce de co-plateau organisé par l'association Santa Fe Prod qui s'appelait Notre Force, c'est l'écrit, où il y avait moi, Flore Baclouti et Barbara Cadoraux, ou son nom de slameuse Bonux. On était toutes les trois à parler de nos écrits, justement, et du coup, ouais, c'est souvent un des retours que j'ai, l'écriture, notamment du chant de l'allégorie, donc, mais je suis très contente d'avoir un autre retour positif, voilà. Et aussi que ça touche toutes les personnes, aussi bien hommes, femmes que autres personnes, voilà. Enfin, l'idée c'est d'essayer de faire en sorte que ce spectacle soit accessible à tous et que le message puisse être bien reçu, quoi. Voilà,
3: découverte.
1: Oui, c'est ça.
3: Bravo. Alors oui, le GMVL, à une époque, je parlais très très rapidement de l'évolution un peu de la musique concrète, de l'électroacoustique, etc. Et donc il y a eu à Lyon la création du GMVL, groupe de musique vivante de Lyon, qui a vécu son heure de gloire, etc. Et puis à un moment, il y a eu un certain nombre de problèmes, etc. Enfin, peu importe. Et il y a eu une succession de directions, et puis ça ne marchait pas bien. Donc des amis m'ont demandé de venir et de voir un peu si on pouvait redresser la barre, ce qui a pu être possible grâce à une équipe, une petite équipe restreinte, mais on a pu faire des choses absolument passionnantes, et dans un contexte compliqué, l'après-Covid, etc., donc il fallait remonter le processus, et être un lieu où justement on pouvait avoir un acousmonium, même s'il n'était pas permanent. On avait tout le matériel pour pouvoir construire un acousmonium en fonction de chaque spectacle, donc un peu sur mesure, et c'était un des rares lieux où il y avait cette possibilité. Et puis un beau jour, Madame Perrin-Gilbert, qui était la responsable de la culture à la mairie de Lyon, a décidé de nous mettre dehors. Pour, on n'a jamais su pourquoi, bien qu'on payait un loyer à la ville. Donc on est parti. Et puis on a perdu la salle de spectacle, même si on la partageait. Trois studios qu'accessoirement nous avions nous-mêmes aménagés. Une grande salle de réunion, trois bureaux, une salle où on pouvait stocker des choses, une salle où on pouvait faire un peu de SAV, puisque de temps en temps, il fallait manier le fer à souder. Et donc, il n'a pas été possible de trouver une autre solution pour déménager ailleurs. Donc, décision collective, dernière assemblée générale, à l'unanimité, dissoudre le GMVL. Donc, c'est dommage, parce que c'est vraiment quelque chose qui manque. Alors, peu importe le GMVL, mais ce qui est important, c'est que ce serait à Lyon, on est un lieu, et donc il faudrait au bas mot 300 mètres carrés, c'est pas considérable non plus, 500 ça serait mieux, un lieu plat, un lieu dans lequel il y a un acousmonium suffisamment souple pour être transformable, avec au bas mot 20 haut-parleurs, sinon 30 ou 40, et qui soit mis à disposition des artistes pour faire des résidences, avec toutes sortes d'artistes.
0: Les subsistances s'y prêteraient pas ?
3: Peut-être, mais ce qui serait important, c'est d'avoir ce lieu en permanence. Et donc, pour que des artistes puissent faire des résidences de quelques journées, quelques semaines, et à la fin de leur résidence, proposer une œuvre dans laquelle on est un dénominateur commun, c'est le son dans l'espace. Ça, c'est le fil rouge. Mais ce son dans l'espace, ce lieu d'expérimentation, il peut se faire avec des mises en scène, avec des performances, avec du théâtre, avec du cirque, avec de la danse et avec des choses décloisonnées. Parce que moi, je me souviens du Bread and Puppets, de Polybius. Ces troupes qui étaient nord-américaines, mais qui étaient... Moi, j'ai vécu dans ce monde-là. Et donc, ce monde transversal, ce monde polymorphe. Et aujourd'hui, on est très souvent assez cloisonné. Et on se définit en tant qu'artiste avec une casquette. C'est rare d'en avoir deux. En avoir trois, c'est exceptionnel. Et ce qui serait intéressant, c'est d'avoir cette mixité. Mais aujourd'hui, on est face à un monde contemporain dans lequel on a un système cloisonné par l'ensemble des subventionneurs, des donneurs d'ordre, et les lieux dans lesquels on peut faire quelque chose sont en général des lieux qui sont formatés. Et nous, on a besoin d'exploser le format.
0: À l'idée des labos... Il y a également le Gramme, non, qui pourrait faire des choses.
3: Oui, tout à fait. Il y a le Gramme qui pourrait faire des choses. Et puis, on a des grands spécialistes de ça en France, des gens absolument extraordinaires.
0: Oui, on parlait de Jean-Marc Duchesne tout à l'heure, à Thiers, c'est ça ?
3: Oui, alors il est dans une petite commune qui est juste à côté de Thiers. Et lui, mais c'est un personnage aux sources hallucinant. Il a un 94.4.
0: En multidiff ?
3: En multidiff, donc 94.4, ça veut dire qu'il y a 94 haut-parleurs dans l'espace.
0: Indépendants les uns des autres.
3: Indépendants des uns des autres.
0: Pour que les auditeurs se rendent compte, les Pink Floyd, c'est de la quadriphonie. Voilà. C'est-à-dire quatre haut-parleurs en multiphonie. Là, on parle de multiphonie de plus de 90 haut-parleurs.
3: Alors, quel est l'objectif d'avoir
0: autant... Pour donner une image un peu plus spécifique.
3: Et donc, il y en a à l'intérieur. C'est comme si on avait des cercles. Il y en a qui sont complètement au centre, il y en a un petit peu éloignés, et de plus en plus éloignés, il y en a en bas, en haut, etc. Et l'intérêt, c'est que c'est une solution qui permet d'avoir des diffusions sonores qui sont les plus naturelles possibles. Nous-mêmes, on est omnidirectionnels, avec nos deux oreilles, on entend des sons de partout, de devant, de derrière, en haut, en bas, etc. Mais si on veut reproduire ça, alors on peut le faire dans des salles de cinéma, avec des systèmes normés, Dolby Atmos, Euro 3D, etc. Mais nous, on a besoin de systèmes. Alors, il y a quelques acousmoniums en France qui sont installés, mais qui sont malheureusement pas assez connus et qui ne permettent pas de recevoir du public de façon régulière. Et si on avait à Lyon ce lieu, alors je ne sais pas, dans l'espace des grandes locaux, 300 mètres carrés, 500 mètres carrés, c'est quand même trois fois rien. Il y a 17 hectares et même plus là-bas. Et donc, un lieu où on vienne faire de l'expérimentation et de la diffusion en fin de résidence, ça pourrait intéresser énormément d'artistes sous toute forme. On peut même faire des expositions dans un espace sonore immersif. Une exposition au sens classique où on expose des choses On peut organiser, le sujet est d'une grande vastitude et on a suffisamment de ressources aujourd'hui pour pouvoir maîtriser cette mise en œuvre. C'est juste une volonté, entre guillemets, politique pour qu'on puisse faire ça. À l'époque de l'inventaire Ronald Pauvergne, il y avait quand même un potentiel de 80 acousmaticiennes et acousmaticiens dans la région Rhône-Alpes-Auvergne. Et donc, on pourrait être... alors, pas le fer de lance, c'est pas une compétition. L'objectif n'est pas d'être les premiers de la classe. Mais on pourrait, en Rhône-Alpes-Auvergne, être un lieu exemplaire concernant ce travail-là. Et l'acousmatique, c'est pas une finalité. On peut écouter un concert de musique diffusée dans l'espace, mais on peut aussi le mettre au service d'autres œuvres artistiques. Au théâtre, quand on a un son immersif, ben si on se promène dans la nature, c'est comme si on y était. Et j'évoquais TH Métro tout à l'heure, ben on avait la possibilité là, comme on avait une salle assez plate, on avait la possibilité d'avoir du son immersif. Et c'est quand même génial, dans ces contextes-là, d'être environné. Et pourquoi le cinéma aurait-il l'exclusivité du son immersif? En fonction de quel paradigme on pourrait pas faire ça ailleurs sous d'autres formes? Voilà.
0: Merci pour cette intervention. Jean-François a posé ses questions. Si vous voulez découvrir, donc il y a un stage qui se passe. Il y a Cray qui fait pas de la multidif, mais qui fait un festival Futura.
3: Oui, fin juillet, oui.
0: À Cray, donc Futura,
3: oui,
0: pour écouter déjà des compositeurs et des compositrices.
3: Oui, alors c'est ce qu'on appelle, entre guillemets, le canal historique, c'est des gens qui composent en stéréo, et ensuite il y a une personne qui est au centre, qui a une grande table de mixage, et qui envoie le son avec ses petits doigts à différents endroits. Ça, c'est ce qu'on appelle de la musique projetée. Et puis l'autre version, c'est la musique multidif, c'est-à-dire qu'on prend le temps de travailler ces pièces en X canaux, et donc 20, 30, 40, 50, et on les diffuse sur X 30, 40, 50 haut-parleurs dans l'espace. Et donc la richesse de l'écoute par rapport aux effets qu'on peut faire, ça n'a strictement rien à voir, parce que malheureusement nous n'avons que 10 doigts, et donc dans la musique projetée on n'a pas la capacité à faire aussi incroyable que de la musique en multidif. Et ça, c'est quand même une différence assez colossale. Et en plus, on peut rajouter du live, c'est pas parce qu'on a préparé pendant plusieurs heures, plusieurs semaines, plusieurs mois, une pièce en multidiffusion, ça n'empêche pas de rajouter en live quelque chose, à la fois avec ses doigts, un instrument, des personnes, de l'espace. Moi, je suis un adepte de Caroline Carlson, et puis, comment s'appelle la femme de Lou Reed, qui a beaucoup expérimenté comme ça dans l'espace, qui a fait plein de spectacles absolument incroyables, des chorégraphies où elle jouait de la musique sur elle-même. Mmh. Et donc, on peut imaginer plein de choses. L'avenir est devant nous aussi. Allons-y. Mmh.

0: Voilà, c'est un extrait du morceau Vienne qui démarre par une introduction plutôt dans un caractère acousmatique. C'est une longue pièce de musique électro de Electrophil Project.
1: De Delphine.
0: De John Field, mon nom d'artiste.
1: Et oui, c'est toi qui as écrit cette pièce.
0: Electrophil Project.
1: Ouais, magnifique.
0: Merci beaucoup.
1: Merci parce que
0: c'est un tout petit extrait. Mmh. Effectivement, l'idéal, c'est quand même en multidiff, on est d'accord. Mmh. J'avais ça sous la main. Donc, tu avais des choses à rajouter, Tiffen, sur...
2: Notamment, c'est par rapport à mon spectacle, mon seul en scène, pour donner quelques influences et un peu du contexte de création. Et puis aussi, ça me faisait penser un peu à ce que tu disais tout à l'heure par rapport au côté formatage et multicasquette. Par rapport à l'origine et de la création de mon seul en scène, en fait, ce qu'il faut savoir, c'est que j'avais commencé, notamment l'ébauche de ce spectacle était les formats poétiques dont je vous ai fait l'extrait à l'instant, qui était créé dans un projet, qui n'avait pas, où j'ai pas pu continuer à être dedans et qui n'a pas abouti, pas à ma connaissance en tout cas. C'était un cabaret justement queer féministe et moi, je voulais, pour faire ma partie, je réfléchissais à quel thème je pouvais faire dans ce cabaret-là, et je me suis dit, ce qui me touchait comme la plupart des personnes, c'était justement mes règles, justement, étant donné que j'ai un utérus, des personnes queer ont un utérus aussi, donc ça partait de là, mais simplement le format poétique était trop court pour faire un spectacle à part entière, donc j'ai gardé et j'en ai étalé, du coup, dont j'expliquais tout à l'heure les différents aspects, le récit intime, la côté conférence gesticulée, conférence burlesque, donc. Ça, c'était un des axes et aussi ce qui m'a pas mal influencée. Bon, après, ça fait partie de l'art où justement l'art doit se réactualiser dans des sujets aussi importants. C'est la découverte de la pièce d'Evensler, Les Monologues du Vagin, et c'est d'autres pièces qu'elle a faites, notamment Un Corps Parfait et une autre de ses pièces. J'ai totalement... Ah oui, c'est ça, juste une créature sans... une créature émotive, ça m'a beaucoup influencée dans mon écriture, en tout cas, notamment du côté seul en scène, monologue, du corps féminin, même si, effectivement, sur certains points, c'est un texte qui a été bien ancré dans son temps et qui, par moments, peut être... sur certains points, on a peut-être un peu mal vieilli, même si je pense qu'il y a quand même des parties qui étaient très en avance dans le temps. Et du coup, moi, ça m'avait donné envie de faire ce genre de création-là, notamment à but féministe. Donc, c'était aussi ça. Puis voilà, les lectures d'autrices comme Ovidie, Myrion Malle, Camille Emmanuel. Enfin, c'était aussi mes influences principales, mais que je voulais retransmettre. Voilà, à ma manière. Et aussi je voulais rebondir par rapport au côté multiforme dont tu parlais, du côté carcan. Maintenant, pour rebondir, les artistes, les comédiens, on nous demande justement d'être multicasquettes pendant un temps. Enfin, c'est vrai que pendant un temps, les artistes étaient cantonnés qu'à un seul statut. Là, maintenant, on se retrouve à devoir multiplier les casquettes. Et quelque part, dans ce seul en scène, je voulais aussi montrer mon côté plus multicasquette, même si c'est souvent du loisir, vu que je fais aussi un peu de danse, et du coup qu'on en retrouve dans la partie performative, donc notamment ça mélange du contemporain, du tribal fusion dans les chants de l'allégorie, et du coup je voulais aussi montrer cet aspect-là, vu que c'est l'avantage des créations personnelles, justement, quand on est multicasquette, de les montrer, quoi. Mais c'est vrai que malheureusement, c'est un peu sur le tard qu'on découvre, qu'on nous demande d'être multicasquette vraiment ce par.
0: Il y a peut-être aussi le fait d'être autoproduit, on est bien obligé d'être multicasquette.
2: C'est vrai.
0: On est bien obligé de tout faire soi-même.
2: C'est vrai, mais c'est ça.
0: C'est comme les mères au foyer qui doivent aussi travailler, plus faire les courses, plus.
2: C'est ça, exactement, ouais.
1: Donc, du 16 au 22 juillet en Ardèche, à côté de Saint-Agrève. Une petite semaine dans un lieu qui s'appelle Joue en Grand. Et donc, ce qui est intéressant, c'est qu'on peut faire le jeu de mots pour une semaine pour jouer en grand.
2: Et du coup, pour ma part, vous pourrez retrouver Cercle Carmin, les trois sphères du sang, à la boulangerie du Prado. C'est dans le 7e arrondissement, rue Sébastien Griff. C'est à 20h, le spectacle est à 20h30. L'ouverture des portes au public est à 20h. Voilà, c'est un spectacle là dans la salle, c'est tout en espèces, à savoir qu'on a un chapeau et l'adhésion est obligatoire. réfectoire et il y a le bar. Voilà, faudra, si vous venez, pensez à prendre des espèces. Et après, il y aura aussi la Grande Rêverie à prix libre. Et enfin, à Agendar, je disais à la Grande Rêverie le 29 août à 21h et à Agendar le 24 novembre à 20h.
0: Est-ce que on peut saluer aussi ton équipe, Jean-François?
1: Mon équipe. Ah oui, pour tu veux que je redonne les noms?
0: La team.
1: Alors, y a Jean-Jacques Girardot, Jean-François Minjard et Alexandro De Seco, voilà, qui accessoirement est.
0: On leur passe un grand bonjour.
1: Voilà.
2: Vu que il y avait le bonjour de ton équipe, je veux aussi passer un bonjour donc à personnes qui ont contribué à Flore Baclouti pour la création lumière, Perrine Piffet qui m'a aidé à la mise en scène jeu, ainsi même si elle y est plus et même dans ses profs, qui était un peu au début mais qui n'est plus, à Annelise Frichet qui m'avait accompagnée au début, puis aussi même si c'est pas dans ce cadre-là, je fais aussi un coucou aux copains et copines de l'émission Comment Dire, où j'en fais partie, donc c'est peut-être pour ça que certains vous avez peut-être reconnu ma voix, parce que je suis aussi dans Comment Dire, donc un coucou à eux, un coucou à la boulangerie du Prado, voilà, donc et un coucou à Nico aussi qui me permet de jouer à la boulangerie du Prado aussi.
0: Merci Tiffen, merci Jean-François. C'est l'heure de Kilimandjaro avec notre cher Arnold. Merci à Christine d'avoir participé à cette émission. Et je vous souhaite un excellent week-end plein de chaleur.
1: Merci Delphine pour ton invitation.
0: Mais avec grand plaisir.
2: Merci beaucoup. Merci à toi effectivement pour ton invitation.
0: Avec grand plaisir. Oui. Revenez quand vous voulez. Ouais. Et j'espère que vous avez eu l'expression libre que vous souhaitiez.
1: Absolument. Ouais. Delphine Lacousmat. Ouais. Aussi multicasquette. Ouais.

Je vous signale donc ce soir à l'ENM de Villeurbanne, tant que je vous tiens, c'est gratuit, c'est les nuits de l'improvisation. Il y a tous les styles en impro à l'ENM de Villeurbanne, 46 cours de la République, donc c'est l'école nationale de musique. J'y serai avec Mader Bouka pour des chants du Maghreb et d'Orient, donc à partir de 19h20. Donc n'hésitez pas à venir, il y a plein de styles de musique en improvisation. Et puis bien sûr, il y a plein de festivals. Je suis également à la boulangerie du Prado en exposition avec un talentueux peintre, Samuel Desbouis, qui fait des peintures sur Lyon. Et je présente des photos sur Lyon, si vous ne les avez pas encore vues, ben, venez le 9 juillet par exemple, puisque c'est jusqu'au 2 juillet. Voilà, n'hésitez pas à transmettre l'info. Je vous souhaite un excellent week-end plein de chaleur et de festivités. Il y en a plein, donc je vous laisse regarder les affiches pullulent sur les murs de vers la place Athénée. Et n'oubliez pas, ventre affamé, à point d'oreille.

Et oui, bonjour, bonjour, bonjour, auditeurs, auditrices du 102.2, Radio Canu, la plus rebelle des radios. Vous êtes bien dans l'émission Kilimandjaro qui vient de démarrer. Merci à Delphine pour la passation de main. Et merci aux émissions précédentes, la micro-sieste. Et comment dire, même si elle n'avait pas eu aujourd'hui. Alors, il est 17h13 exactement dans les studios de 102.2 et c'est Kilimandjaro qui démarre.

alors il fait chaud, il fait très très chaud dehors, voilà, avec un petit vent en prise qui change pas, qui fait pas de mal. Donc n'hésitez pas à sortir, à vous balader au lieu de rester à l'intérieur pour avoir chaud, surtout ceux qui habitent sous les toits. Et n'oubliez pas de vous hydrater, bien sûr.

qu'est-ce que je vous ai concocté aujourd'hui? Un petit mix tranquillou, il fait chaud, on va aller tout doucement, tranquillou, petit à petit, on va grimper le Kilimandjaro aujourd'hui. Même s'il fait une chaleur de dingue, on va essayer de le faire. Allez, c'est parti pour.

Et je vous rappelle que vous êtes dans Kilimandjaro, votre émission hebdomadaire du vendredi de 17 à 18 sur la zone de 102.2 ou radiocalu.org depuis les alentours à l'international. Nous écoutons le journal d'Ipanda avec l'orchestre Negro Band.

vous êtes bien dans Kilimandjaro, votre émission du vendredi de 17 à 18. C'est comme ça que ça se passe en live and direct avec King Amlima alias Arnold, l'homme en personne. Alors nous étions en train de s'écouter Kokoroko, un groupe londonien qui fait aussi bien de l'afrobeat, qui partagera la scène avec Groundation. Je pense le 30 juillet au théâtre antique de Vienne, dans le cadre du festival à Vienne. Donc n'hésitez pas à aller faire un petit tour. Ils font du bon, ils font du bon.

Il est 17h52 minutes exactement dans les studios de 102.2, la plus belle des belles de radio. Et nous sommes en train de s'écouter Poirier, le quintet révolutionnaire, c'est le nom de l'album. Et le morceau s'appelle Willy. C'est Jelly Tapa qui nous chante ça, Jelly Tapa.

Je vous rappelle que vous êtes dans Kilimandjaro, votre émission hebdomadaire du 17 à 18, vendredi, même endroit, même heure, sur les bonnes ondes du 102.2, radio.org, canu.org, s'il vous plaît.

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c'est déjà la fin de Kilimandjaro pour aujourd'hui. Il est 18h13 minutes passées dans les studios de 102.2, la plus belle des belles des radios. Et c'est Mickey. Et c'est Mickey Amitin qui nous chante quelle chaleur, oh là là. Et avec son orchestre Chaleur. Alors, pour vous dire, ça fait beaucoup de chaleur. Alors, hydratez-vous, prenez bien soin de vous. Et puis, je vous dis, va vendredi au même endroit, même heure, en Lavender Red. Je ne peux pas vous laisser sans le générique. Alors, point info, alors ça va suivre par la fin.

c'est déjà la fin de Kilimandjaro pour aujourd'hui. Je vous fais le point info rapidement, enfin rapidement parce qu'il y a un bon week-end de quoi faire ce week-end. Il y a le Black Atlantic Club qui fait son summer session au Péristyle à l'Opéra Underground. Pour ceux qui ne connaissent pas, c'est en place de la Comédie Lyon 1er. L'entrée est libre et ce soir, vous avez Voodoo Game en concert avec des DJ sets entre les concerts. Je vous explique, pour ceux qui ne connaissent pas, au Péristyle, ça se passe en deux fois en fait. Une première partie de concert qui se fait entre 19h et 21h. Et il y a une pause et il y a une deuxième partie qui se fait. Je ne sais pas si je suis bon au niveau des horaires, mais bon. Allez-y voir ce qui se passe, sortez, prenez de l'air, tout ça. Donc c'est le Black Atlantic Club qui fait son summer session au Péristyle.

début de concert 18h30, comme je vous disais exactement, 18h30, et des pauses entre les concerts. Donc le deuxième concert, il est à 19h30, et il y a des pauses qui est assurée par DJ James Stewart en personne, qui vous fera écouter des pépites comme d'hab, comme vous le connaissez. Et puis n'hésitez pas à aller faire un tour. Sinon, du côté de Vienne, il y a le théâtre de Vienne qui rencontre Evelyn Sweetness qui organise un salon de disques pour les amateurs de diggers et les chineurs. Donc ça se passe, qui s'appelle la convention. Ça se passe le 5 juillet 2026 à 10h, de 10h à

pour ceux qui vont me louper au Théâtre Antique de Vienne pour la convention du 5 juillet, je serai au bar à vin, le Satréal, un rue des Capucins qui fait juste l'angle entre la montée de la Grande Côte et rue Capucin, pour un DJ set le 10 juillet prochain. Le 10 juillet prochain, donc ça se passe du côté de la Satréal de 18h30 à 22h. Voilà, sélection 100% vinyle. L'entrée, elle est libre. Venez voir ce qui se passe pour ceux qui sont intéressés, pour me voir en personne. Souvent, on parle, mais on ne sait pas qui se cache derrière la voix. Donc là, c'est mieux, on pourra discuter, échanger et me donner vos points de vue sur l'émission, tout ça. Donc, ce serait avec grand plaisir que je vous accueillerai le 10 juillet à la salle Trial. Donc, je vous ai parlé du 5 juillet à Vienne et le 10 juillet à la salle Trial. Donc, rendez-vous à ces endroits-là. Ce sera tout pour le Point Info d'aujourd'hui. Je vous remercie de votre écoute. Je vous dis à la semaine prochaine, même heure, même endroit. Et même onde, 102.2, la plus belle des radios.

Vous êtes toujours sur le 102.2 de Radio Canu, la plus rebelle des radios. On a écouté dans l'ordre Barricade avec la chanson Cœurs et frontières, puis Bobby Dirlinger, Exclusion culturelle, et pour finir, Combo Quilombo avec Cocotier.

Johnson, alias Daniel Defoe, rapporte dans son histoire générale des plus fameux pirates qu'une colonie de mutins se serait établie aux environs de Diego Suarez, au nord de Madagascar, donnant à leur commune libre le nom de Libertalia. La démocratie directe était mise en pratique par la participation de chacun aux décisions communes, sur terre comme sur mer. On y pratiquait la pêche, la chasse, l'agriculture et l'élevage en commun. Tout devant être tous. La propriété privée étant abolie, l'argent était devenu inutile. Pour les bâtiments à raisonner, pour se procurer ce qu'ils ne pouvaient fabriquer, ils proposaient aux esclaves prisonniers comme à l'équipage de les rejoindre sur un pied d'égalité pour défendre la liberté qu'ils venaient proclamer et combattre les oppresseurs et non les occupés. Dans la volonté

C'est bien le 102.2 de Radio Canu. On vient d'écouter dans l'ordre de passage les Rascailles qui interprétaient le Turbin. Sadou qui porte la flamme du reggae dans notre quartier qui interprétait la paix. Et Combo Quilombo qui hissait le drapeau pirate de Radio Canu avec son titre Les Frères de la Côte.

Vous êtes toujours sur Radio Canu 102.2. Alors, les deux morceaux qui viennent de passer, c'était King Crimson, le morceau Larks, Tongues, In Aspix, Part 2. Et ensuite, vous avez entendu Atfield on the North, le morceau Son of There's No Place Like Homerton.

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0: Bonjour, bonjour, presque bonsoir. On est un petit peu en retard. Il est 19h05 sur l'horloge, là, à Radio Canu, où il fait un peu moins chaud qu'à l'extérieur.
1: Beaucoup moins chaud.
0: Ouais, beaucoup moins chaud. On est peu nombreux. La chaleur a eu raison de certains et certaines d'entre nous pour aujourd'hui, puisqu'on n'est que trois pour parler avec vous aujourd'hui sur cette heure de Canu Info du vendredi. Et on va commencer par une première chronique par Iso qui va nous parler de sabotage.
2: Alors, on n'est que trois, mais on est de qualité. Alors oui, je voulais vous parler de sabotage aujourd'hui. Récemment, il y a un copain qui bossait dans une banque. Qui m'a expliqué qu'il faisait capoter une bonne partie des dossiers qu'il recevait. Sa mission sur le papier, c'était d'examiner des dossiers permettant à la banque de percevoir des frais. Dans 75% des cas, il réussissait à démontrer via des micro-erreurs que ces dossiers étaient irrecevables et que les clients ne devaient absolument rien à la banque. Pour que ce flux de fausses informations soit crédible et pour noyer ses entourloupes, il s'employait à ne prélever des frais que sur les dossiers des clients ayant les plus gros comptes en banque, afin que les plus pauvres n'aient, eux, rien à débourser. Joli coup, n'est-ce pas? Eh bien, moi, j'adore. Pour la plupart d'entre nous, bosser est une obligation dont on se passerait bien. On est beaucoup, et j'en fais partie, à sur-travailler pour notre carrière, pour se faire bien voir, parce que le dictat du travail nous impose d'en faire toujours plus. Mais pourquoi se tuer à la tâche pour un patron? Pourquoi faire du zèle et travailler plus que ce que l'on est payé? Surtout, comment survivre dans cet environnement tout en essayant de ne pas perdre la tête? Comment en faire le moins possible sans se faire choper? Le sabotage, ou le fait de ralentir, ou au moins traîner des pieds et en faire le moins possible, est une façon de contrecarrer cette morale de classe qui nous impose de trimer dur tout en étant soumis au patronat. Le sabotage, c'est quoi? C'est attaquer le patron au portefeuille en dégradant le travail, voir les outils de travail. Émile Pouget, théoricien du sabotage, l'a introduite au sein de la CGT en 1897. Le principe de départ est simple. Faire pression sur le patron en travaillant volontairement mal pour diminuer ses profits. Quand on parle de sabotage, on s'imagine tout de suite les grandes actions à l'usine, la destruction de chemins de fer, des mouvements spectaculaires. Si le sabotage au travail a longtemps été porté par le mouvement ouvrier comme une modalité de reprise en main de son travail, Émile Pouget l'affirme. On peut saboter dans n'importe quel secteur. Entre 1903 et 1906, des coiffeurs et coiffeuses parisiennes ont mis en œuvre des campagnes de badigeonnage des boutiques, c'est-à-dire qu'elles repeignaient les devantures patronales avec une décoction à base de shampoing et d'œufs, détériorant ainsi les peintures. Sur les 2000 salons de coiffure de Paris, très peu y ont échappé, et cela a permis aux coiffeureuses d'obtenir un jour de repos hebdomadaire et de diminuer la durée d'ouverture des salons. À côté de ça, les boulangers vendaient des pains bien durs et immangeables ou s'en prenaient au pétrin. Pour celles et ceux qui ne connaissaient pas l'autre définition de ce mot, le pétrin est une machine utilisée pour pétrir la pâte. Si le sabotage a été abandonné par les organisations syndicales avant tout à cause de la répression, elles l'ont aussi abandonné parce que c'est une forme d'impasse militante. Le sabotage, par nature discret et clandestin, implique que si on le publicise, on s'expose à la répression. Mais si on n'en parle pas, on ne peut pas en faire une tactique collective. C'est pourquoi le sabotage est toujours dans une sorte de non-dit, d'implicite. Durant la Seconde Guerre mondiale, le sabotage est devenu une méthode militaire destinée à désorganiser les nations ennemies. J'ai découvert en faisant cette chronique qu'un manuel de sabotage simple sur le terrain avait été publié par l'OSS, l'ancêtre de la CIA, en 1944, pour apprendre aux civils à saboter l'occupant nazi sans prendre de risques. À l'époque, des extraits de ce manuel avaient été glissés à des citoyens par le biais de pamphlets ou à la radio. On y trouve des recommandations comme « Agissez stupidement, crevez des pneus, videz des réservoirs de carburant, allumez des feux, provoquez des disputes, court-circuitez des installations électriques » ou bien « Parlez fréquemment et longtemps en illustrant les différents points par des anecdotes ou des expériences personnelles et mettre en avant aussi souvent que possible des problèmes sans conséquences » ou encore « Chipotez sur les mots précis de toutes les communications, comptes rendus et résolutions » ou bien encore « Tout renvoyer à des comités pour une étude approfondie et tenter à chaque fois de réexaminer les décisions prises dans les réunions précédentes. » C'est quand même drôle comme c'est dit active, pourtant pensée par les services de renseignement pour lutter contre l'ennemi nazi, sont pourtant utilisées massivement dans la grande plupart des entreprises et administrations publiques, sans même qu'elles le sachent. Ce manuel de sabotage pour les nuls est disponible sur Internet et connaît un grand succès, notamment depuis la réélection de Donald Trump. Bon, et étant donné que j'avais du temps à perdre au travail, je vous ai listé quelques techniques de sabotage inspirées du colvert du peuple et du manuel du sabotage en entreprise, disponibles sur l'infokiosque. Ton employeur refuse de payer tes heures sup, voilà un max de trucs en guise de dédommagement. Du PQ, des paquets de mouchoirs, des post-it, des assiettes, des enveloppes, des timbres, des sacs poubelles, des stylos, des agrafeuses, des lampes, la machine à café. Pars avec l'imprimante, fausse les KPIs, ces fameux indicateurs de performance. Fais des erreurs pour que ton chef passe pour un incompétent. Ton employeur fait pression pour t'empêcher de faire grève. Utilise les moyens de production mis à ta disposition. Imprime avec l'imprimante du taf, en couleur bien sûr, des tracts, des fanzines, des affiches, des textes de Kropotkin format poche. Coupe malencontreusement les câbles téléphoniques, le wifi, le courant, et pars en grève, tu as des droits camarades. Pour les plus hackers d'entre nous, insère un virus sur tous les ordi de ta boîte, ça devrait vous faire gagner au moins une après-midi. Ton employeur te paye au SMIC ? Fais le minimum, va souvent aux toilettes, prends un max de post-clopes, et toujours des choses très très importantes à dire à tes collègues, pose plein de questions inutiles en réunion d'équipe, dérègle toutes les horloges du bureau, supprime les rendez-vous de ton chef via l'agenda partagé, personne ne saura que c'est toi, casse des stores de son bureau pour qu'il se prenne la canicule en pleine tête. Tu tapes dans un resto et ton patron est un gros radin, sers des doubles rations aux clients, dis-leur que même la mayonnaise n'est pas faite maison et qu'il ferait mieux d'aller au bobon du coin. Ton employeur trouve que tu n'es pas assez investi dans ton travail ? Eh ben oui, on espère qu'avec toute cette liste qu'il te prend pour un tir au flanc. À mauvaise paye, mauvais travail, comme disait Kropotkin et qu'a repris Pouget. Puisque le travail fait et nous fait du mal, on est maltraité, on est mal considéré, on est mal payé, faisons-le mal. Le sabotage, c'est aussi une manière de lutter contre la perte de sens au travail. C'est une façon, individuellement, de retrouver sa dignité et, collectivement, quand on réussit à avoir des alliés, de résister et de reprendre le pouvoir sur son temps, sur son travail. Et maintenant, il n'y a plus qu'à, et cachez-moi mieux que ça cette agrafeuse que je vois dans vos poches, monsieur.
1: Eh bien, eh bien pour... dans le même thème, pour un peu référence au premier saboteur, je vous propose d'écouter Ludit Factory Operator de AJ Cook.

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0: On est de retour après ce son de A.G. Cook qui s'appelle, tu peux me redonner le titre ?
1: Luddite Factory Operator, donc les Luddites qui étaient ces ouvriers du fin 18e qui cassaient les machines parce que c'était des machines utilisées par les capitalistes en anglais pour totalement remplacer leur travail. Et c'était pas dans une optique totalement, enfin c'était pas des réactionnaires quoi, c'était vraiment que ça rendait leur travail nul quoi, vraiment, et qu'ils avaient aucun contrôle sur la trajectoire technologique que ça prenait, bref.
2: Et puis d'ailleurs sur le ludisme, la critique qui est apportée, c'est le fait que ces outils-là de production qui seraient détruits, et eh ben en fait, on pourrait les conserver, notamment pour mener la révolution. Donc, quitte à saboter, autant le faire sur des choses autres que celles qu'on pourra réutiliser par la suite.
1: Oui, enfin après, c'est, il y a plein de débats sur ça. Enfin, moi, j'aime bien la phrase. Il y a un historien qui disait, il avait étudié les Luddites, il disait, ils ont peut-être que c'était une stratégie nulle, mais en fait, on est obligé de prendre au sérieux ce qu'ils disaient parce que c'est eux qui ont vécu l'époque, qui était vraiment une époque inédite, quoi. Et donc, ils ont fait avec ce qu'ils avaient, quoi. Et donc, juste pour ça, il faut prendre en sérieux ce qu'ils ont voulu faire. Peut-être ils avaient tort, mais c'est un peu trop surplombant et un peu arrogant de dire « Ah, vous n'auriez pas dû faire ça. Bah, » Oui, mais... puis surtout, c'était les ouvriers les plus lettrés qui étaient... et c'était vraiment... Ils n'étaient pas contre le progrès technique. C'est juste que ces machines-là leur faisaient le boulot mal au début, en plus, et déqualifiaient la main-d'œuvre. Enfin, voilà. Mais donc, la question du sabotage, oui, c'est un peu du cas par cas, j'ai l'impression, aussi souvent. Mais voilà, bref.
0: Mais c'est drôle parce que quand t'as cité un petit peu tous les différents exemples de ce qu'on peut faire pour saboter en entreprise, etc., y a des choses que je pense qu'il y a plein de gens qui le font pas parce qu'ils sont en train de faire du sabotage, mais parce qu'ils sont saoulés par leur taf et que juste ils ont envie de faire chier leur patron ou X. Et du coup, il y a un truc de... Tu sais, genre, mettre ce mot de sabotage et politiser ton action quand t'es en train de juste, en gros, ouais, créer du chaos, quoi, au sein de ta boîte. Enfin, je trouvais ça drôle de, il y avait plein de choses que tu citais que j'avais du mal à directement, tu vois, associer comme un truc politique. Et moi, ça me fait penser quand j'avais travaillé à l'usine, quand j'avais fait ça en taf d'été, il y a un moment maintenant, et j'étais dans une entreprise qui s'appelait Planète Pain. Qui faisait du pain surgelé avec un petit drapeau français dessus et qui en gros était exporté partout, mais bon, du coup avec l'effet baguette française ça marchait, ils arrivaient à vendre ça à l'étranger. Et premier jour, donc du coup c'est genre j'ai pas encore commencé à travailler, il me fait un tour de l'usine etc, et il me montre le poste de quelqu'un qui dont le taf c'est de, en gros il y a un tapis roulant qui fait tomber des pains ciabatta, genre t'es les petits là, et en gros il doit en mettre 50 par carton. Donc du coup, il doit les compter, ils arrivent comme ça, assez lentement, il doit faire 1, 2, 3, 4, 5, 6, genre jusqu'à 50, puis à 50, il ferme le carton et il renvoie le truc. Et du coup, le patron, qui est, enfin le patron, le manager, en bon contremaître, il arrive et il est dit, il commence à me dire directement, je suis sûr que si j'en ouvre un, il n'y a pas le compte. Et du coup, pour me montrer, il regarde et il dit, bah voilà, tu vois, là il en manque 4, là il en ouvre un deuxième, là il en manque 2, etc. Il gueule sur le gars et il me dit si je te mets à ce poste là tu seras capable de compter jusqu'à 50. Et du coup moi genre, qui a besoin de thunes et qui suis genre je sais pas, je dois avoir genre 17 ans ou un truc comme ça, je suis en mode oui j'ai compté jusqu'à 50 etc. Bref, fast forward, je me retrouve genre une semaine après à ce poste de nuit, genre je faisais ça du coup de minuit à 8h du matin, tu vois, donc les premiers cartons tu les comptes correctement. Et puis je pense très honnêtement, mais dès le 5e, 6e, j'étais en mode je vais jamais passer la nuit à compter les 50 ciabatta par carton. Et du coup je me disais, en gros je savais, j'avais repéré la ligne où ça fermait, et je me disais ben ça fera des cadeaux aux clients d'avoir des pains en plus. Et en gros je savais que c'était genre le maximum que je pouvais laisser, et ça refermait le carton quand même, c'était plus que 50. Et du coup genre pendant, je sais pas, genre

0: une semaine, juste je mettais. Et tu vois, du coup, en un sens, tu vois, dans, ça pourrait faire rentrer dans la ligne, dans la liste des choses que tu cites, tu vois, comme une forme de sabotage interne. Mais c'est vrai qu'à l'époque, c'était juste un truc de. C'est un gros con, moi ça me facilite la vie aussi. Enfin, tu vois, il y a un truc, c'était sur l'idée aussi de se dire, il y a plein d'actions comme ça où, genre, c'est pas forcément évident de politiser l'action et de la voir dans ce prisme-là, mais aussi parce que du coup, c'était pas lié à d'autres personnes. Que du coup, je pense que tant que c'est des actions individuelles, on les voit pas comme des choses forcément politiques. Alors que je pense que s'il y avait eu ne serait-ce qu'une discussion avec d'autres salariés où on était en mode, ah, toi aussi, tu fais ça, moi aussi, directement, ça aurait créé une sorte de dimension.
1: Collective,
0: de lutte, tu vois, genre.
2: Mais dans les années 70, enfin, dans le sabotage, il y a aussi un peu la grève du zèle, quoi. C'est-à-dire, je travaille moins bien, mais je travaille toujours. Et puis surtout, il y a là, dans ce que tu dis, enfin, même dans les trucs où, enfin, je vais pas faire ça et tout, t'as une sorte de refus du travail, quoi. Enfin, de refus de mise à distance déjà du travail, tu vois, et de pas être aussi performant que ce qu'on te demande, parce que le but. Enfin, d'une entreprise, c'est d'essayer de te tirer le plus de jus de travail avec le temps qu'il t'achète ta capacité à travailler. Et là, il faut tirer le plus de jus. Et toi, ben, ta résistance, plus ou moins, c'est de lâcher le moins de jus, quoi. Et en fait, c'est toujours, ben, du point de vue du patron, ça sera toujours, s'il est à fond dans le truc, du sabotage, quoi que tu fasses. Enfin, même si tu fais les objectifs, mais lui, il veut augmenter les objectifs, ben, si tu le fais plus, ben, c'est du sabotage. Et donc, la ligne, en fait, en vrai, comme tu dis, elle est fine et c'est aussi une définition qui se fait dans la lutte, tu vois. Parce que ce qui était vu peut-être comme du sabotage à une époque ou à une période n'est plus. Enfin, tu vois, il y a des trucs aussi de. C'est enfin, où tu gagnes, quoi. Après, bon, je pense que toujours péter des machines sera toujours vu comme du sabotage, mais. Mais c'est vrai que, comme tu disais, quand en off, là, enfin, quand la musique est passée, par rapport à quand t'as des métiers qui ont du sens, enfin, si tu veux, peut revenir sur ça, quoi. Enfin.
1: Ouais, durant la pause, on se questionnait parce que dans certains métiers, notamment dans le corps du social, par exemple, dans lequel j'évolue depuis un moment, la question de saboter, elle est compliquée parce que saboter, ça peut avoir, entre guillemets, un impact sur les personnes qu'on accompagne. Moi, avant, je travaillais auprès de femmes qui étaient hébergées à l'hôtel, pour le coup, par la métropole. Et il y avait ce risque, hein, ce danger qu'au bout des 3 ans de leur dernier enfant, ces familles-là se retrouvaient à la rue. Donc c'est vraiment une règle qui a été énoncée par la métropole de Lyon. Donc elle met à l'abri les femmes enceintes de plus de 6 mois et les femmes avec un enfant de moins de 3 ans. Mais par contre, au troisième anniversaire de leur dernier enfant, c'est dehors. Donc c'est retour à la rue. Et c'est hyper difficile quand on est travailleur social d'accompagner des familles dans ce type de situation. C'est des violences que nous on fait vivre aux personnes, c'est des violences que nous on fait vivre, qu'on nous fait vivre à nous en tant que travailleurs sociaux. Et je me suis déjà retrouvée dans certains cas à mentir par exemple à d'autres travailleurs sociaux et à leur dire que bah, certains critères qui pouvaient servir de justification à expulser ces femmes-là. Et bah, madame m'a dit que non, c'est pas vrai. Et elle me met parfois en porte-à-faux avec des institutions qui nous financent. Et en parlant de zèle, bon, bah là, on n'est pas pour la grève du zèle, mais de l'excès de zèle. Je me rappelle d'une assistante sociale avec qui je discutais de la situation d'une famille qui, pour le coup, allait être exclue. Et qui me disait si, moi je vais en parler à mon supérieur, madame elle va quitter l'hôtel, c'est pas ok qu'elle nous mente comme ça, c'est un critère d'exclusion. Et je me disais, mais à quel moment est-ce que tu choisis de faire ce métier-là tout en sachant sciemment que ton action là, elle va impliquer qu'une femme avec ses 2 gosses se retrouve dehors. Et ça, c'est hyper dur parce que du coup parfois on se retrouve à, je ne sais pas si le terme de saboter là s'applique, mais à faire des choses qui nous mettent face à notre éthique et à notre professionnalisme au travail.
0: Ouais. Non, c'est sûr que c'est une question compliquée, mais je trouve que c'est là aussi où du coup le terme de sabotage il s'applique vraiment quand même à des contextes assez différents. Mais ouais, c'est intéressant aussi de voir aussi dans ces cas-là, mais au final, je vois presque plus ça comme de la désobéissance que du sabotage, tu vois, mais bon, on comprend la logique. Moi aujourd'hui, j'étais censé Ça a été la crise de début d'heure. J'étais censé faire une chronique qui est sur faut-il boycotter la Coupe du Monde. Voilà, donc
2: c'est sûrement incroyable comme chronique. Hein, franchement,
3: non, mais vraiment. Hein, mais,
0: ah, mais tu vois, je savais, j'allais commencer. J'allais dire, vous, est-ce que vous allez regarder le match France-Norvège ce soir, etc. Il s'avère que j'ai oublié le texte et que du coup, je la ferai la semaine prochaine en la réactualisant.
2: Ce serait pas du sabotage.
0: Ouais, je me suis auto-saboté. Ouais, exactement. Donc voilà, si vous aviez besoin de la réponse de savoir est-ce qu'il faut boycotter la Coupe du Monde ou pas, il faudra attendre une semaine de plus. Je fais... Il n'y a pas d'autre façon de faire entre temps. Tout le monde va rester dans le
2: jeu. Incroyable.
3: En fait, waouh.
0: Voilà, bon, bref. Mais cela dit, il y avait des petites recos musicales à vous faire aujourd'hui, avec notamment un album qui vient de sortir aujourd'hui, parce que c'est vendredi et qu'il y a plein d'albums qui sortent le vendredi. C'est un album qui s'appelle. Le nom de l'album, c'est Your Day Will Come. C'est de Channel Beats. Channel Beats, de son vrai nom, c'est Shane Lavers, et qui nous vient de New York, qui fait. Pour appeler ça, c'est un mix entre de la dream pop, du lofi. Voilà, donc on va écouter un son qui s'appelle Song for the Messenger.
3: Ah oui, c'est ça.
0: Attendez, on a eu un faux départ. On a eu un move de DJ, mais avec sans transition.
3: Exactement.
0: On repart.

0: Et voilà, c'était Channel Beats avec le son qui s'appelle Song for Messenger. On va continuer avec une deuxième... Ah, qu'est-ce qu'il y a ? Pardon, excuse-moi. Ouais. C'est bon ?
1: Ouais. C'est bon.
0: On va continuer avec une deuxième chronique d'Elmo sur... voilà, on s'y attendait pas, franchement, quand tu nous as proposé ce sujet.
1: Ultra original, on n'entend pas du tout parler en ce moment. C'est un truc qu'on ne voit pas trop, qu'on ne sent pas trop, qu'on ne ressent pas trop même... C'est la canicule, voilà, tout simplement.
0: Personne ne l'avait vu venir.
1: On s'y attendait pas, bref. Bon.
0: Les médias l'avaient oublié.
1: Ce qui monte malgré la science des médias, quoi, bref. Donc, je sais pas si vous avez remarqué, il fait chaud, hein, un peu.
2: Quand même, il fait sacrément chaud même. Je pense que si le trottoir était nickel chrome, on pourrait faire un barbecue à même le sol. Quand je marche dessus, perso, ça fait des pizzas 4 chaussures. Bon, bref. Quand on regarde comment ça se passe dans les médias, les interviews et tout, on est un peu en mode, on vous avait dit quoi. Les activistes avaient prévenu, les scientifiques avaient prévenu. Le gouvernement s'en fout, les entreprises type Total, mais pas que, continuent à polluer. Mais là, d'une certaine manière, l'évidence est encore moins, peut être encore moins niée quoi. On s'est retrouvé même avec des députés qui avaient eu des positions climato-rassuristes qui sont un peu revenus en arrière, notamment un député RN dont je vais parler qui s'appelle Thomas Ménager. Est-ce que ça c'est un moment où on est en train de tous questionner là, collectivement dans les médias, est-ce que notre système politique économique est-il compatible avec les limites planétaires, avec le réchauffement climatique, etc.
0: Attends putain.
3: Oui. Attends, j'ai l'impression qu'on a eu un souci.
0: Attends. Ah oui, non mais attends, on a un souci. On t'entendait pas, je pense là.
1: Ah.
0: Pardon, excusez-nous, il y a eu un raté. Je pense qu'il faut que tu reprennes. Ouais, là,
1: oui.
0: C'est bon. Ouais,
1: je
0: là,
1: parle,
0: c'est bon.
1: Là,
0: je t'ai, ouais.
1: Ok. Et donc, je vais reprendre si on m'a pas entendu.
0: ouais, je pense que c'est mieux.
1: Ok, voilà.
0: Excusez-nous.
1: Très bien. La canicule. je sais pas si vous avez remarqué, il fait chaud, voilà, sacrément. On n'en fait que parler dans les médias et quand on regarde les émissions, les interviews, etc., on se ressort. Enfin, moi personnellement, j'ai cette lassitude en mode. Les activistes avaient prévenu, les scientifiques avaient prévenu, et le gouvernement s'en fout. Les entreprises continuent à polluer, même si là, il y a un sentiment de. Que l'évidence peut être encore moins niée, quoi. Et que même des députés, notamment du Rassemblement National, qui avaient eu des propos, on va dire, climato-rassuristes, sont obligés de changer leur position parce que sinon les gens vont voir qu'on les prend vraiment pour des cons. Et donc, peut-être qu'on est à un moment où on se dit, voilà, dans les médias, dans le débat public, on va vraiment avoir des questionnements, on va remettre en question le système politique, économique dans lequel on vit. Oh là là, on parle surtout de la clim. Voilà, faut-il mettre la clim ? Si oui, comment ? Bon, la chronique va pas être sur ça précisément, mais moi je voulais revenir sur deux interventions personnes qu'on a entendu parler. Donc je parlais de Thomas Ménager, mais d'abord je sais pas si vous avez vu l'extrait de Yann Barthès, qui je trouve ces deux personnes, je voulais partir de ça pour parler de deux choses, donc du capital au sein et du rapport à l'extrême droite à l'écologie. Donc Yann Barthès, je sais pas si vous avez vu, c'est donc le présentateur de l'émission de Quotidien, qui nous a fait l'honneur de nous partager ses meilleures réflexions sur la canicule de ces derniers jours, et plus précisément sur les personnes qui vivent sous les toits, et qui ne feraient que se plaindre alors que on subit tout le réchauffement climatique, aussi bien Bernard Arnault que vous et moi. Et oui, il a bien dit ça. Si vous voulez avoir une illustration de ce que c'est un bourgeois déconnecté, vous n'en avez pas meilleur exemple. Alors, dois-je rappeler que certains sont dans des passoires thermiques de 9 mètres carrés sous les toits, Bernard Arnault, lui, est dans un bureau climatisé, ou bien dans un jet climatisé, ou bien dans un yacht climatisé, ou bien dans un bureau climatisé, dans son jet climatisé, stationné sur son super yacht, lui-même climatisé. Bon, bref. À travers cette image, ce que je veux souligner, c'est qu'on n'est littéralement pas tous logés à la même enseigne, mais aussi qu'on n'est pas tous aussi responsables du réchauffement climatique. Alors je pense que pour de nombreuses personnes, c'est évident. Il suffit de voir la montée du discours autour de la justice sociale et climatique, qui souligne notamment avec le bilan carbone à l'appui, que les membres des classes sociales, des classes populaires, polluent beaucoup moins que les plus riches et en subissent encore plus de conséquences. Et c'est encore plus gros quand vous comparez les habitants des pays riches du Nord comparés aux habitants des pays les plus pauvres. Je voulais vous parler de ces inégalités, elles paraissent évidentes, mais il y a quand même toujours ce fond qu'on est un peu tous dans le même bateau et qu'au fond, c'est l'humanité qui a pollué, nanana. Et donc, il y a cette idée qui est le concept d'anthropocène. Alors, je ne sais pas si on a déjà entendu parler. C'est l'idée que, voilà, on serait dans une nouvelle ère géologique où l'activité humaine serait un des facteurs décisifs du changement, enfin, même le facteur là un peu décisif sur le climat, sur les cycles naturels, etc. Mais il y a en fait aussi beaucoup de critiques faites à ce terme-là, et pas de critiques de climato-sceptiques, mais de gens totalement écolos. Parce que, en fait, l'idée d'anthropocène, ça, l'idée qui est sous-tendue derrière, c'est que c'est l'humanité dans son intégralité, comme espèce et agissant comme un acteur collectif, on pourrait dire, qui est à l'origine du réchauffement climatique. Et que celle-ci, l'aboutissement. Enfin, que le réchauffement climatique, ce serait un peu la suite logique d'une sorte de nature humaine pyrophile, donc qui aimerait le feu d'une certaine manière, qui chercherait sans cesse à consommer plus et donc à produire plus. De la découverte du feu à notre industrie fossile ultra polluante, il n'y aurait qu'un pas. Bon, bah, en fait, le problème, c'est que cette histoire-là, elle est un peu fausse. Non, il n'y a pas un trait à faire du feu à les industries qui polluent. En fait, le basculement, on pourrait le situer avec un système social qu'on connaît bien, qui est le capitalisme. Et notamment, un certain nombre de travaux sont intéressés à pourquoi on est passé à la machine à vapeur. Et notamment, ça s'est passé en Angleterre durant le fin 19e siècle. Et cette machine à vapeur s'est imposée par rapport au moulin hydraulique, pas pour des raisons purement techniques d'efficacité, mais aussi parce que ça permettait de encore plus exploiter la main d'œuvre et que les contraintes économiques de l'époque en Angleterre poussaient les industriels pour adopter cette machine-là. Et donc, en fait, on peut toujours faire de la fiction, mais d'une certaine manière, c'est le système économique qui a poussé à utiliser cette machine-là plutôt que l'hydraulique. Je ne vais pas plus détailler que ça, mais si ça vous intéresse, c'est un historien qui s'appelle, vous l'avez peut-être entendu parce qu'il est aussi très militant, c'est Andreas Malm, qui a écrit notamment le bouquin « Comment saboter un pipeline ». Mais là, ce bouquin-là, c'est « L'anthropocène contre l'histoire ». Mais bon, au-delà de souligner que l'origine, un petit peu, si on veut être un peu rapide, du réchauffement climatique, c'est à cause des capitalistes anglais. Encore les Anglais, non, je rigole. Encore les capitalistes, qui sont à l'origine de cela, ça montre surtout une chose, c'est que c'est pas l'humanité entière qui s'est dirigée inéluctablement dans ce réchauffement climatique, que genre tout le monde serait dit tiens, on va produire énormément avec du charbon, yes, et on va polluer. Non, c'est que vraiment les patrons d'usines ont mis ça pour pouvoir exploiter mieux, et ça a été une lutte, et c'est vraiment très précis. Et après, ça s'est diffusé dans le monde. Et que surtout, c'est le fruit avant tout d'un système économique, le capitalisme. Et que les causes qui ont poussé à cela, elles sont toujours là. C'est-à-dire que la concurrence, le fait d'accumuler du profit, etc., du capital, le profit, fait que les entreprises n'ont aucun intérêt, dans l'absolu, à un niveau global, d'arrêter de polluer. L'anthropologue David Graeber, il disait que dans ses travaux, quand il avait étudié, je ne sais plus dans quel cadre, mais il avait vu une lettre qu'il avait marquée, c'était des dirigeants d'entreprises qui, sous Bush fils, avaient envoyé une lettre au gouvernement en disant s'il vous plaît mettez des régulations parce que nous individuellement on ne mettra jamais en place les mesures qu'il faut contre le réchauffement climatique parce que sinon on se tire une balle dans le pied, on se fait écraser par la concurrence. Et en fait David Graeber disait voilà, là vous avez un peu un exemple de ce que c'est le système dans lequel on vit, c'est-à-dire que même si vous prenez, imaginons que tous les capitalistes là ils sont les meilleurs types sur Terre, et bien les contraintes économiques les pousseront, enfin la concurrence et tout. La logique, s'ils veulent survivre en tant que grands patrons, etc., ils sont obligés de suivre une logique de concurrence qui écrase tout le monde. Sinon, ils sont éjectés et en fait, on s'en fout à la limite de savoir s'ils sont sympas ou pas. À la fin, s'ils veulent rester dans leur position, ils sont obligés de jouer le jeu. Et donc, ce que ça souligne, c'est qu'aujourd'hui, on n'est toujours pas capable, dans les médias, de remettre en question le système qui est... Enfin, on ne peut pas résumer qu'au capitalisme, mais c'est quand même le noyau central du truc, c'est que on peut pas remettre en question ça et on se retrouve avec des trucs techno-solutionnistes comme on dit, donc la clim, etc. Et quand vous voyez des interventions de scientifiques, alors il y avait une géographe, mais il y avait aussi l'historien Jean-Baptiste Frézos qui disent voilà, il va falloir vraiment se poser des questions et changer drastiquement. Les gens sont en mode ah oui, mais un peu ce truc quand même, on peut s'adapter, on peut jamais changer. Et le cette idée techno-solutionniste, on peut trouver des technologies pour s'adapter tout le temps. Le bout du bout, c'est ce qu'on appelle la géo-ingénierie, c'est-à-dire qu'on va rejeter des particules pour en fait refroidir l'atmosphère, on va capturer du carbone, donc en vrai, c'est les apprentis sorciers, vas-y, on règle tout le problème, encore plus. Bref. Mais cette séquence aussi a obligé le RN, enfin en tout cas un de ses députés, à revenir sur des propos qu'il avait eus. Notamment, il avait dit que le GIEC était trop alarmiste. C'était Thomas Ménager qui avait dit ça il y a 2 ans, je crois. Et donc maintenant, il dit bah oui, je me suis trompé. Bon, parce que l'évidence. Et je voulais en fait parler un peu de l'extrême droite et de l'écologie. On pourrait se dire waouh, ouais, c'est pour une personne de gauche, d'extrême gauche, on pourrait dire ah mais génial, maintenant qu'il y a, enfin génial. Là, on peut se dire, sur l'écologie, c'est notre terrain. Mais je pense qu'il faut quand même un peu nuancer, parce qu'il y a aussi des personnes d'extrême droite, on peut parler d'écofascisme, qui ont une vision, en fait, d'extrême droite de l'écologie. Voilà, ils disent, oui, il y a une destruction de la nature, etc. Et donc, il permet de justifier aussi ben, les frontières. Et notamment, vous avez un écologue ou un écologue économiste qui s'appelait Hardine, qui parlait de la logique des canaux. Et lui, il disait, ben voilà, vous allez avoir plein de pays qui vont plus pouvoir vivre dans leur, à cause du réchauffement climatique. Et donc, on va avoir des réfugiés climatiques. Et donc, nous, on n'aura plus aucun critère pour savoir qui on prend ou pas. Déjà, voilà. Et bien, donc, on va refuser tout le monde. Voilà. Et donc, ce gars, Gareth Hardin, voilà, justifié tout simplement la déportation. Enfin, ce qu'on a aujourd'hui, mais en fois mille en plus. Et donc, il y a une logique aussi, dans la logique des fois d'enracinement, la nation comme étant ce qui correspond à ce qu'il faut préserver, mais aussi parce que écologiquement, il y avait même des dans les années, je crois, dans 70, au niveau de, pour remettre les théories des races, dire oui, mais en fait, on a adapté à notre milieu naturel. Donc aussi, dire que s'il y a des migrants, ça va avoir une catastrophe écologique, font bref. Donc je pense qu'il faut faire aussi attention parce que l'extrême droite, elle peut peut-être aussi s'adapter à un discours écolo et défendre une forme d'écologie, mais qui soit totalement raciste, notamment pour justifier le refus des étrangers, et aussi notamment, dans le, je ne sais pas si vous avez entendu parler, mais le colonialisme vert, c'est-à-dire par exemple dans le cadre des parcs, voilà. Bref, je ne sais pas si j'ai mis trop de temps là, mais bon, tout ça pour dire que je voulais finir sur une citation d'un bouquin que j'avais commencé là, qui s'appelle L'Utopie Maintenant, du collectif Out of the Wood. Voilà, c'est un recueil de textes, le sous-titre c'est Perspectives commises face au désastre. Et dans un texte sur ces questions de frontières, etc., ils terminent en disant, je termine, ils disent « Alors que le climat se modifie au point d'étendre les zones inhabitables de la planète, l'État-nation, en tant que mode d'organisation sociale dans les zones habitables, va connaître une pression considérable. » Ses défenseurs n'accepteront probablement pas facilement son obsolescence et de fait, les militaires font d'ores et déjà du changement climatique un élément central de leur planification. Les états canaux autoritaires et la violence frontalière génocidaire qui leur est corollaire ne sont pas des issues inévitables. Alors que les populistes anti-migrants sont occupés à nier l'existence du changement climatique, alors c'est un peu, mais c'est, je crois qu'il est écrit en 2018 ce texte, les réseaux abolitionnistes frontaliers peuvent prendre une longueur d'avance en s'appuyant sur les dispositions existantes à l'hospitalité et sur les infrastructures d'entraide dans le but de contrecarrer les réponses réactionnaires prévisibles dès lors que la crise climatique sera devenue inévitable. Voilà, je pense que je vote.
0: Merci beaucoup, c'était super intéressant. Et comme quoi, en fait, on peut parler de canicule et de forte chaleur sans juste dire hydratez-vous,
1: Mais,
0: la clim, est-ce que c'est bien ou c'est pas bien. Il existe une take politique sur la,
1: exactement,
0: sur la canicule.
1: Le capitalocène, voilà. Tout ça. Non, mais en vrai, Andreas Malm, il a fait pas mal d'interviews sur sa thèse et il a sûrement plein de vidéos pour se renseigner sur sa thèse Anthropocène contre l'histoire. Et ces trucs-là, capitalisme et changement de la nature, enfin, c'est des trucs de plus en plus développés. Enfin, voilà, oui.
0: Ouais.
4: Et en même temps, on a à côté de ça le gouvernement français qui souhaiterait habiliter des milliers de logements mouilloirs à côté et qui vraiment fait la promotion de solutions individuelles, comme la clim que tu as mentionnée.
1: Oui, parce que je trouve que le débat sur la clim, c'est un très bon exemple, parce qu'en fait, en soi, on est tous d'accord qu'il faut mettre de la clim dans les hôpitaux, dans les écoles et tout. Et donc tout le monde est en mode oui, il faut mettre là, donc tout le monde est d'accord. Mais après, c'est sur la question individuelle. Comment on gère ce truc de mettre des clims dans les... Parce qu'il y a des gens, ils en auront vraiment besoin. Il y a des personnes qui sont plus. Enfin, les personnes âgées, certains handicaps, etc. Mais après, c'est toujours ce truc-là. Vous rejetez de l'air chaud dehors Et ce truc individualiste, c'est cette aussi cette contradiction qu'on a dans notre monde entre ce qui est rationnel, entre guillemets, d'un point de vue individuel, et ce qui devient complètement con et inutile. Et le réchauffement climatique, c'est totalement ça. Les entreprises, des fois, elles rejettent, mais en fait, les conséquences, elles ne vont pas les subir. C'est des entreprises de l'autre bout du monde, et même des fois, ça peut être même sadique. Tu te dis, bah tiens, si je pollue, en fait, c'est l'Asie du Sud-Est qui va prendre en premier. Donc, bah, je m'en fous, ça va me faire enlever des concurrents. Je ne sais pas s'il y a des entreprises qui réfléchissent comme ça, mais c'est vraiment ce truc-là, c'est que les conséquences de ces actes n'est pas subies directement. Et comme vous avez des propriétés privées partout, il n'y a pas de gestion commune de plein de choses. Bref, voilà.
0: Ouais. Mais on le voit quand même là cette semaine, enfin vu l'ampleur et le fait que ça dure, tu vois, il y a quand même un truc où ça, enfin moi je vois notamment sur les réseaux et même dans des discussions, enfin là j'étais avec de la famille, etc. Il y a un truc où là où on arrivait quand même à esquiver le sujet et un peu à le minimiser parce que c'était sur une période courte, c'était pas non plus intenable. Enfin tu vois même sur les questions de pénibilité au travail par exemple, tu vois, il y a un truc où il y a beaucoup de métiers qui arrivent à très peu, enfin qui ne la connaissent quasiment jamais, où tu vois c'est sous des formes minimes, et en fait quand on arrive à des chaleurs pareilles, même ne serait-ce que travailler sur son ordi chez soi, tu vois, ça devient un truc pénible parce que ben t'as le cerveau en compote, parce que t'as trop chaud, tout ce que tu veux, tu vois. Et du coup je trouve sur des enjeux comme celui-là, il y a quand même enfin ça va, je sais pas, tu vois, c'est toujours dur de savoir à quel point ça va faire de la prise de conscience, etc. Ouais, mais c'est sûr que
1: le Covid, on s'était dit ça et en fait on a oublié, tu vois. Enfin tu vois, il y a toujours ce truc là, mais en même temps là ça va revenir. Donc évidemment le réel tape de plus en plus fort à la porte, et évidemment tu peux plus nier, quoi. Et les gens vont péter un câble parce que ça revient tout l'été, et les gens ils vont plus supporter, et donc en fait ça sera pas quelques écolos énervés d'une certaine part entre guillemets, voilà, qui vont demander à ce qu'on dépotonise, quitte à y aller à la pioche, tu vois, à certains endroits, tu vois, parce qu'en fait j'y ai à la pioche pour que ça soit en mode do it yourself, quoi, que les gens vont péter un câble parce que ça va être insupportable, quoi, et que rien n'est habitué, etc. Bon, bref, enfin adapté.
0: Ouais. Pardon, excuse-moi, en effet, ouais, il est déjà 19h50. J'avais une deuxième recommandation musicale à vous faire, parce qu'on a le temps là sur le. Ah oui, non, en effet, ça va être juste. Ok, et eh ben pareil, ce sera pour la semaine prochaine. On va vous. T'avais une brève à faire passer, et puis ensuite on va terminer avec l'agenda.
1: Voilà, enfin en fait, c'est sur Rebellion que s'est passée l'info. Mardi 23, il y a eu un lynchage fasciste à Hôtel de Ville le soir. Enfin, mardi 23 juin. Voilà, en marge des festivités liées au match de football de l'équipe nationale durant la Coupe du Monde. Voilà, en fait, il y a aussi un appel à témoignage. Il y a une vidéo, enfin, sur Rebellion, vous tapez Rebellion, voilà. C'est sur la première info. Il y a un appel à un témoignage avec une vidéo et une photo où on voit les trois fachos qui ont tabassé un mec, voilà. Voilà, s'il y a des gens qui entendent, qui ont vu le mardi soir il a le contact pour de Rebellion pour si voilà, donc on pensait que c'était important quand même de transmettre.
0: Ouais. Totalement. Ouais, s'il y a des personnes qui ont des infos là-dessus, n'hésitez pas. De toute façon, il y a les contacts directement sur Rebellion.
1: L'article est très très court et c'était c'est sur Rebellion, c'est le premier article que vous voyez, voilà.
0: Voilà, on va terminer avec un point agenda.
4: Et oui, donc ça a déjà commencé, c'est la kermesse de fin d'année de l'illégalité ce soir. Donc on trouvera des sparring de boxe anglaise, du ping-pong, des vide dressing, une jam orientale. Et puis il y aura la soirée des Assoiffex à GZ avec un spectacle théâtre post-apo-queero-punk. Donc demain, la marche des fiertés est malheureusement annulée en raison, surprise, des grosses chaleurs. Elle est reportée à septembre. Donc pour vous consoler, book club féministe et queer à la MJC de Villeurbanne pour partager autour de nos lectures. On imagine qu'il y aura la clim. Et puis soirée de solidarité avec les déserteurs et déserteuses d'Ukraine, de Russie et du Bélarus à la librairie La Griffe à 18h, organisée par l'AFA et le CRAM. Sans clim. Lundi, on enchaîne avec une lecture anarchiste à 19h au Clameur dans le cadre des causeries. Mercredi, eh ben c'est l'année des 70 ans du planning familial et à l'occasion, soirée autour de la lutte pour la liberté de l'avortement à 18h30 au 2 rue Lacanal à Villeurbanne. Et on termine avec vendredi prochain le balafro et la cantine solidaire à l'illégalité.
0: Trop bien. Et juste pour ajouter aussi, si jamais, bon, ça va pas tarder à commencer, ou même ça a déjà commencé, mais à la Galerie Boscope, ce soir, il y a le lancement de la revue Navigation Privée, qui est une revue pornographique qui fait dialoguer des travaux d'artistes avec des TDS et des théoriciens, théoriciennes, qui traitent de ce sujet-là. Il y aura des projections, la revue sera en vente sur place. Donc voilà, si jamais vous êtes dans le 7e, n'hésitez pas à y faire un tour. Voilà, on va terminer en musique. T'as le mot, t'as
1: Eh oui. Eh bien, vu qu'il fait très très chaud, on vous propose de terminer avec Oh là là, il fait chaud de Poésie Zéro.

On vient de se faire une série punk hardcore des années 80. C'était Nicky Reagan, le groupe de Chicago, avec la tune Treason. Juste avant, c'était les fameux Operation Heavy avec le morceau Sound System. Et on avait commencé par les vétérans du punk 77 anglais, UK Subs, le morceau Living Dead.

0: on a été le premier groupe à être banni d'Angleterre. 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
1: 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C'est en tout cas la crainte de la Confédération nationale des associations familiales catholiques. 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

0: 20h03, ça y est, nous y sommes. Bienvenue à toutes, bienvenue à tous sur l'antenne de Radio Canu 102.2 FM sur Lyon. Il est 20h03, c'est l'heure de Noise Pollution et nous y sommes enfin, le chapitre tant attendu, le 666e de l'émission. Voilà, nous allons prêter serment, en quelque sorte, rendre gloire à Satan pour cette 666e. Et cette semaine, c'est exceptionnel en effet, puisque nous sommes déjà tous les deux. Déjà, alors nous deux, c'est qui nous deux? C'est Laurent.
1: Oui.
0: C'est le maître de cérémonie, ouais, c'est lui là. Avec son magnifique t-shirt, merci Full Fate.
2: Voilà, aujourd'hui je suis dans le thème.
0: Ah bon, mais moi aussi j'ai une chemise. C'est un peu satanique la chemise, non?
2: Ouais, c'est toi qui le dis.
0: Oui, moi c'est Raph. Donc ça c'est l'équipe classique, mais cette semaine, on a du renfort dans les studios.
2: Ouais.
0: Et on a du lourd.
2: Oh mais leur parle pas comme ça,
0: non, mais
2: va le prendre.
3: Si tu commences comme ça, c'est mort. Hein.
2: Donc on a en invité Moog, dont vous venez d'entendre la voix.
0: Salut Moog.
2: Il faudrait qu'elle parle quand même plus près du micro.
3: Et oui, mais il a réglé le micro à 2m10 en fait.
2: Voilà,
0: rapproche-toi.
2: Voilà. Donc à côté,
0: Christophe qui descend de ses montagnes.
4: Et qui partage le micro.
0: Ça va Christophe?
4: Ça va, c'est chaud. Hein.
0: Ah ouais, putain. La chaleur, c'est des nazis.
2: Ouais.
0: Et un habitué.
2: Enfin, presque.
0: Le retour de PA. Salut PA.
5: Salut.
3: Bonjour.
0: Voilà, on est 5 pour commencer. Ouais, hein. Mais je pense qu'il y a des remplaçants qui vont arriver en cours de match ou un truc comme ça.
2: Ouais. Hein, on a une équipe réserve.
0: Ah, exactement, ils arrivent.
2: En avec fait, comme il fait 2000 degrés, on risque de fondre.
0: Mais nous, on va rester jusqu'au bout tous les deux, nous.
2: Ouais.
0: On va essayer.
3: On sent la motivation. Ouais.
2: Non mais on a beaucoup de disques, alors on va les passer.
0: On va prendre du plaisir.
2: Ouais, tout à fait.
0: Beaucoup.
2: Donc on va parler de Satan, du diable, de sorcellerie, d'ésotérisme, de tous les trucs qui sortent un peu de la religion dominante chez nous. Mais c'est elle qui a engendré tout ça, il faut quand même le dire aussi, hein, puisque sans catholicisme, nous n'avons pas de satanisme. Et puis voilà, donc on va passer différents morceaux et expliquer nos choix. Et c'est moi qui ouvre, parce que bon, dans une émission à Radio Canu, il y a des dictateurs, et c'est
3: voilà,
2: moi...
3: Hiérarchie naturelle.
2: Voilà,
4: On s'efface.
2: Bon voilà, il s'efface.
0: On s'incline, hein, vous avez compris. Hein.
2: Et c'est un des premiers morceaux qui m'est, moi, quand j'étais petit, mis en lien avec le satanisme.
0: Oh merde.
2: C'est pour ça que je le passe. Bah ouais, tu sais.
3: Ah mais carrément.
2: Oui.
3: Psychanalyse.
2: Ouais, voilà, c'est ça. Ben je sais pas vous, quel morceau vous avez commencé à vous dire putain, lui il parle d'un truc qui est bizarre et qui est pas dans les clous. Et
0: moi c'était Pierre Perret avec le zizi. Ah ouais. C'était bizarre. Je trouvais que c'était pas dans les clous moi.
2: Ouais, c'était un peu dans les clous quand même moi je trouvais. Ouais. On n'a pas les mêmes clous. En fait. Donc voilà, je vais repasser The Number of the Beast.
0: Metallica, bien sûr.
2: Voilà, c'est ça.
3: Il débute, hein. Bientôt Rocking.
2: C'est son premier jour, lui. Donc voilà, alors un morceau qui n'est pas. Alors, Iron Maiden, c'est tout sauf un groupe sataniste. C'est un groupe qui n'est pas religieux du tout, d'ailleurs. Ils n'ont jamais parlé de ça dans leurs morceaux. Mais sur The Number of the Beast, en fait, c'est Steve Harris qui est à l'origine de l'idée. Et en fait, il fait un cauchemar. Qui est à cause d'un film qu'il a vu qui s'appelle Damien, la malédiction ou The Omen en anglais et à partir de ça ils écrivent ce morceau et donc effectivement la chanson adopte le point de vue d'une personne qui assiste à un rite satanique et qui va se prendre au jeu.
0: Et donc voilà. Il a préparé l'émission.
2: Bah,
0: lui,
2: grave. Mais ce qui est intéressant, c'est que donc ils défendent pas le satanisme. Ils expliquent voilà comment un mec assiste à une sorte de messe noire et puis d'un seul coup, bah il trouve ça bien. Et à la fin, il va sacrifier des animaux ou des gens. Bon, ça c'est pas dit à la fin du morceau. Mais ce qui est marrant avec ce morceau, qui parle donc de quelqu'un qui découvre le satanisme et qui adhère, le groupe s'est pris. Notamment aux États-Unis d'Amérique, les vagues de l'époque là, des mères de famille, le PMRC là, qui était insupportable et qui l'ont accusé tout de suite de satanisme. Voilà. Ouais. Alors qu'il faisait que d'écrire quelque chose qui il prenait pas parti. Donc voilà, c'était l'idée de commencer par.
3: Je peux rajouter.
2: Oui, je t'en prie.
3: Il paraît alors à vérifier, mais il faut que je baisse le
2: micro. Ouais, tu parles vraiment devant.
3: Mais oui, mais je suis toute petite. Voilà. Bonsoir. Il paraît que 666 n'est pas le numéro de la bête. Si on lit attentivement la Bible et ses exégèses, voilà, il y aurait une erreur sur le calcul du numéro.
2: Et c'est qui a fait l'erreur alors?
3: Je sais pas. Bon, je vais regarder.
1: On reporte l'émission alors.
3: Moi, je rentre chez moi.
2: On n'est plus dans les clous là.
0: Putain, mais il y a un niveau ce soir. Moi, j'ai pas de niveau. Moi, j'ai pas de niveau pour jouer dans cette équipe, les gars. Hein.
3: Qu'est-ce que tu veux voilà. En derrière un moment. C'est bon. Oh, les gars.
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0: Voilà, on a ouvert par un petit groupe qu'on connaît pas bien, donc Iron Maiden, avec cette introduction qui est tirée de la Bible, de la partie qui s'appelle le livre de la révélation, dit l'Apocalypse. Donc voilà pour situer ce morceau. Premier morceau de cette émission, et je donne la main, puisqu'on va tourner comme ça pour passer des morceaux, vers monsieur Raph, dit le petit Padawan.
1: Oui, c'est moi-même. Je vais quand même souligner, avec le passage d'Iron Maiden, quand même, qu'ils sont un petit peu dans l'actualité, puisqu'ils seront dans la région dans deux jours exactement.
2: Ah oui,
1: je pense, si vous n'êtes pas au courant. Hein, le 28 juin, donc du côté du Groupama Stadium, et un petit coup de promo quand même, on va le faire demain soir, samedi soir, si vous n'avez rien à faire. Rendez-vous au Rockanit avec Lyon Maiden, hein, qui est une pré-soirée, donc le cover band de Maiden à Lyon. Voilà. Donc deux heures de métal pour hurler tous les tubes de Maiden. Voilà. Ça, c'est fait. Allez, on continue. Parler de Satan, hein, et je me disais qu'on allait peut-être commencer doucement de mon côté, et je voulais retourner sur le premier album de Me and That Man, un projet qui est donc fondé par Nergal, le leader de Behemoth, fameux groupe de death black polonais, hein, qui est très très ancré dans le satanisme, hein, on va le dire très clairement.
3: Oui.
1: À l'époque, oui, maintenant c'est un peu plus commercial, on va dire.
3: Présentable,
1: oui, voilà. Donc en tout cas, en 2017, il se lance dans quelque chose qui est tout à fait intéressant, en tout cas je le trouve, puisqu'il laisse tomber la musique plutôt violente et extrême pour se diriger vers quelque chose de plus blues, plus dark folk, plus country, plus gothique avec ce projet Me and That Man. À l'époque, il le fait avec un chanteur britannique qui s'appelle John Porter. Et le premier album s'appelle Songs of Love and Death, et moi je trouve que c'est un album particulièrement intéressant. Nergal va continuer, hein. Il va sortir trois albums dans cette veine là alors on est assez loin du métal du point de vue musical, mais en tout cas en termes de paroles, je crois qu'il rend gloire à Satan de façon incroyable sur les trois disques. Toutes les paroles sont ultra blasphématoires. C'est assez drôle d'ailleurs, puisque c'est chanté sous des airs de country et de folk. Je trouve ça très étonnant. En tout cas, voilà, on est bien ancré, en tout cas, dans le satanisme. Et on commence donc doucement, ce qui me concerne. Ne vous inquiétez pas, à la fin, il y a tout ce qu'il faut en termes de black et tout ça, de très très extrême. Mais le grand timonier, voilà, il sera un peu plus sourd en fin de soirée, on pourra faire ça.
0: Voilà.
1: Donc, extrait de ce premier album de Nergal avec son projet Me and That Man, Songs of Love and Death. On est en 2017. Et le premier morceau de ce soir, pour moi, c'est My Church is Black.

0: Et c'est ce que je disais en off, c'est qu'au final, l'univers de l'americana et du blues est absolument pas antinomique avec vraiment le black metal et le satanisme, parce que ça rappelle un peu les vieux bluesmen, voilà, Johnson, qui aurait vendu son âme au diable.
1: C'est un pacte avec le diable.
0: Voilà, donc on est déjà dans des choses assez lourdes et assez, voilà, dans l'americana, on va dire. Donc c'est un très beau projet.
2: Oui, tout à fait. Et je trouve intéressant aussi que l'Amérique, parce que l'americana est très très ancré justement dans le spirituel religieux, mais catholique. Du coup, il se place vraiment en antithèse, je trouve ça hyper intéressant.
0: Oui. Tout à fait.
3: Et du coup, Moog, c'est à toi de parler, puisque finalement, c'est toi qui vas présenter le prochain disque.
0: Et oui, c'est un classique, c'est un grand, grand classique. Enfin, pour moi, quand je pense satanisme, j'ai choisi de passer Ozzy Osbourne avec Mr. Crowley. Voilà, évidemment. Ça date de 80 sur son premier album solo. Alors, bon, la compo, Ozzy Osbourne, Randy Rhoads, Bob Daisley, voilà, il y a du gros monde. Ce qui est intéressant avec cette chanson et la placer, je trouve, en début d'émission pour nous, c'est que le satanisme, c'est vaste. Quand on dit satanisme, ben, on peut penser, après il y a l'image plutôt populaire hein, du satanisme, l'antithèse de la Bible, etc. Mais dans le satanisme, il y a quand même pas mal de choses. Mr. Crowley, alors qui était Crowley? Crowley, c'est le fondateur de Thelema, donc ça va être une des branches en fait du satanisme qui se rapproche même plus du luciférisme.
3: Ouais, parce que lui, il disait qu'il n'était pas sataniste parce qu'il croyait pas en Dieu,
0: voilà.
3: Donc au Dieu chrétien. Du coup, comme il ne croit pas au Dieu chrétien, il ne croit pas à Satan.
0: Exactement.
3: Donc lui, c'est d'autres formes, en fait de démons.
0: Voilà, c'est plus Lucifer qui était l'ange, le plus bel ange, en fait, de Dieu, et qui a été, en fait, saqué hein, par Dieu, qui a été... déchu par Dieu, parce que c'était l'ange le plus lumineux.
1: L'ange préféré.
0: Voilà, et le luciférisme, ça va être dans la vision de Crowley, c'est pas du tout une adoration de Satan, c'est plus une volonté de découvrir notre vraie nature, avec justement la devise de Thelema qui est do what thou will shall be the whole of the law. Donc en fait, pour Crowley, chaque individu possède une étincelle divine unique. En fait, le luciférisme, c'est la lumière de l'individu, c'est l'individu contre la société, c'est casser les codes, etc. J'aime beaucoup la chanson d'Ozzy.
3: Alors, il critique à mort. C'est une chanson qui n'est pas un hymne ou une adoration de Aleister Crowley.
0: Tout à fait, parce que Crowley, c'est un personnage assez... dense en fait. À la base, Crowley, il naît dans une famille aristocrate britannique, il part au Tibet, à une époque où personne voyageait, hein, et il voit les Sherpas, et il se dit comment on peut traiter des êtres humains comme nous, comme ça, parce que les Sherpas, ils étaient juste là pour porter en fait les bagages des gens. Voilà, et en fait, Crowley, il a eu un peu une épiphanie, et ensuite il a fondé en fait toute cette philosophie. Il a fini complètement, il avait plus d'argent, il a dilapidé toute la fortune familiale, pardon. Mais ce qui est intéressant, c'est vraiment l'opposition à l'avet, parce que l'avet dans le métal est très présent aussi. Voilà.
3: On en parlera,
0: c'est pas du tout la même chose. Il n'y a pas de rébellion chez Crowley, il y a quelque chose de plus lumineux. Il y a un système magique complexe, hein, voilà, avec des clés, avec bien évidemment la magie aussi qui va être des rites sexuels, etc. Donc c'est assez sulfureux, Crowley.
3: Il y a des trucs glauques, il y a des trucs super glauques. Hein.
0: Voilà,
3: ouais.
0: Ça va assez loin, d'où la chanson d'Ozzy, qui est quand même assez critique au final, hein, sur un mec un peu perdu, quoi. Crowley, qu'est-ce qui s'est passé? What went down in your head? Et c'est une chanson, je pense, qui était importante à passer.
3: Je pense qu'Ozzy a baigné à la fin des années 70 sur ce revival d'adorateurs de ces gens, de Crowley et d'autres. Ouais. Et quand il sort cet album, c'est un peu en réaction, sort ce morceau, c'est un peu en réaction en disant mais faites gaffe quand même, c'était pas un mec super cool. Quoi.
0: Voilà, et il y a à prendre et à laisser. Une dernière chose sur cette chanson. Il y a une anecdote, il paraît que juste avant en fait que cette chanson sorte, que son premier album sorte, Ozzy a rêvé de Crowley, c'est ce qui lui a donné l'idée de la chanson, et que Crowley lui annonçait la mort de Randy Rhoads. Alors à vérifier.
3: Ah, merde.
0: Là on est dans la mythologie du métal, mais on écoute donc Ozzy, hein, une petite pensée pour lui quand même avec Mr. Crowley.

0: parler un peu.
1: Voilà, on t'a entendu, c'est
2: oui,
1: très bien.
2: Je suis désolé.
1: Donc, Ozzy Osbourne avec Mr. Crowley. Pour ce morceau,
2: on j'essaye de que tout le monde parle. On a quelqu'un non, très bien. Timide là à côté de moi.
1: Non,
2: on l'entend pas.
1: Il va pouvoir parler bientôt.
2: Mais non, il a peur.
1: Il a peur. Angélique.
3: Eh bien,
4: bonjour Angélique.
3: Bonjour.
4: Elle nous a rejoint. C'était une des remplaçantes.
1: Elle arrive en retard.
4: Elle sort du banc.
3: C'est ça. Bonjour. C'est ça. J'ai eu un léger contretemps avant d'arriver.
4: La chaleur.
3: Ouais, et le taf, mais bon, ça c'est un autre débat. Donc du coup, moi j'ai pensé à faire un thème dans le thème.
4: T'as mis ça à bosser.
1: Vous avez tous pris des trucs, je sais pas, il s'est passé quelque chose dans vos vies, vous ennuyez, vous avez creusé.
2: On a trop de temps.
3: Ouais, déjà en ça. Off, j'ai repéré un truc, coïncidence, je ne crois pas, nous sommes le 26-06-26.
1: 2026, il n'y a que des 6 aujourd'hui.
4: Mais tu sais que c'est préparé ça.
3: Mais évidemment,
4: coïncidence. Sinon on ne l'aurait pas fait aujourd'hui.
3: Aucune coïncidence, on est quand même d'accord sur le principe.
1: Ouais, on a arrêté, ça, on n'a pas fait certaines émissions.
3: Mais
1: pour
3: c'est ça, être, ça les annulations étaient prévues.
1: Mais oui.
3: Incroyable,
1: mais
3: oui. Incroyable. Et ça restera dans les mémoires. Du coup, mon thème dans le thème, je me suis dit, bon, qu'est-ce qui est plus satanique que le satanisme?
4: Oh mon Dieu.
3: Les rites sataniques.
1: Oui.
3: Ouais. Et donc, la thématique, ce sera... Satanic Ritz.
2: Okay.
3: Donc, toutes les musiques que je vais passer auront soit Satanic, soit Ritz, soit les deux.
4: D'accord. Dans le titre, tu veux dire?
1: Dans le titre.
4: Ou dans les paroles.
1: Et donc, celui-là, ça parle de Ritz satanique, du coup.
3: Alors, du coup, celle-ci, il n'y a pas de parole, ça tombe très bien.
1: Ah oui.
2: Ça n'a aucun sens. Hein.
3: Mais le titre, c'est Satanic Ritz.
2: Ah, c'est...
3: Perturbateur.
2: Yes.
3: Ah, donc du coup Dark Synthwave évidemment française qui est sortie maintenant, ça fait partie des premiers albums qu'il a fait et est très très connu, enfin pas très connu à ce moment-là mais en tout cas pionnier du genre avec évidemment Carpenter Brut
2: et Dan Terminus.
3: Oui, Dan
2: Terminus. Sur le même label, sur Blood
3: Music.
2: Fait.
3: Tout à fait. Donc voilà.
1: Et ben c'est parti.
3: On va pouvoir commencer.
1: Ouais.
2: Waouh.
1: Donc là, c'est typique la musique pour faire la messe noire. Hein. Vous êtes prêts chez vous, vous mettez.
3: Oui,
2: la messe noire. Ouais.
1: Une messe noire dansante.
2: En latex. Hein,
1: ouais. Ah bah une messe noire.
3: Mais en version dark wave quand même, faut quand même pas déconner.
1: Ouais.

0: Eh ben, dis
1: donc. Donc voilà la première musique de mon thème dans le thème. Donc Perturbator, Satanic Ritz. Et on se verra plus tard pour voir les autres surprises de ce thème dans le thème.
0: Waouh. Allez. Et la Synthwave, quand même, une scène très très très liée au métal. C'est tous des gros métalleux, tous les gars qui ont percé dans cette scène, ouais, que ce soit un Perturbator, même Carpenter Brut. Enfin voilà, il y a vraiment un gros ADN métal et c'est assez jouissif de voir des gros métalleux faire des trucs pour faire danser les gens. Et j'en profite, ils sortaient tous un peu à l'époque de la même écurie Blood Music, et notamment en très très sataniste et un peu méchant, il y avait Ghost aussi à l'époque, sans H. Une petite pensée pour Ghost qui nous a quittés cette année. Voilà, c'était vraiment un des trois grands des débuts de la synthwave avec Perturbator, Carpenter Brut et Ghost.
2: Eh ben, on enchaîne. Alors cette fois-ci, c'est un autre invité qui va parler du prochain disque que j'avais aussi choisi. Vas-y, Père.
3: Oui, bonsoir à tous. Merci. Alors déjà, avant de parler musique, je tenais à remercier nos hôtes pour cette sympathique invitation pour venir célébrer avec eux leur 666e émission. C'est quand même pas rien.
4: Eh ben merci.
2: C'est pas mal, ouais.
4: Tout le plaisir est pour nous.
3: Oui, je suis très content d'être là. J'étais déjà là à la 500e, j'avais passé un excellent moment. On était un peu fous à cette époque-là, on avait fait une nuit blanche.
1: On s'était couché vers 5-6 heures du mat.
3: Ouais. C'est ça, mais c'était vraiment un beau moment. J'en garde encore de précieux souvenirs. Et je tenais aussi à vous dire bravo pour être arrivé jusqu'à cette 666e émission. D'avoir bravé les mois, les années.
0: Ah ouais, là, ça fait combien d'années?
4: 18,
2: non? Là, ça fait
0: 16. Moi, je vous écoutais, j'étais jeune. Ah, c'est ça.
2: Ouais, bon, on parlera pas
0: de choses qui fâchent.
4: Canonique.
2: Ouais.
0: Mais c'est la force de l'âge, comme on dit, d'un point de vue littéraire.
2: Exactement. Donc, toi, du coup, ton premier disque, c'est quand même un classique.
3: Je me suis dit, je vais commencer par le commencement. Donc, on a déjà pu écouter le chanteur. Black Sabbath, un petit groupe de rock de Birmingham, 10 ans avant le morceau qu'on a écouté auparavant, donc en 1970. Qui sortent un disque qui va introduire dans le premier morceau quelques notes légèrement dissonantes dans leur rock. Un intervalle de trois tons en fait qu'on appelle le diabolus in musica, le triton.
4: Le fameux triton.
3: Une suite de notes légèrement dissonantes qui était proscrite de la musique sacrée à la fin du Moyen-Âge, justement parce qu'elle était un peu dérangeante, un peu inquiétante, cette tonalité. Et du coup, ils la prennent à leur compte et ils font un des morceaux peut-être les plus occultes que je connaisse, donc Black Sabbath par Black Sabbath, leur tout premier morceau de leur tout premier, du moins de leur premier disque. Je vais arrêter de parler. Ouais.
2: Paroles écrites par Geezer Butler. En fait, Ozzy, il écrivait pas tant que ça des paroles de Black Sabbath. C'est pareil, Geezer, c'est un de ses rêves, un cauchemar. Il a eu.
4: Décidément.
2: Ouais, je crois que les cauchemars, ça inspire. On rêve tous, on fait des cauchemars de Satan, quoi, tous les soirs, quoi. Donc, forcément, à la fin, comme quand on est tous chanteurs d'un groupe, on en parle, quoi. Voilà, c'est ce qu'ils ont fait.
3: Oui. Donc au commencement était Black Sabbath.

0: Donc voilà un petit Black Sabbath. Merci pour ce choix.
1: Merci Pierre.
0: Oui.
2: La base.
0: Voilà, voilà la base. Donc c'est moi, ça revient à, on recommence le tour. Donc on a fait 46 minutes pour
1: un tour.
2: Non, Christophe, il a pas parlé.
0: Oui, Christophe, mais il se prépare.
3: Ah, il se prépare.
1: Voilà. Il s'échauffe.
0: Il s'échauffe. Donc c'est moi, c'est revenu à moi, et je vais passer le groupe de mon adolescence que j'adorais, au point d'avoir une croix à l'envers autour du cou. Et,
1: dans les années 80, c'était pas...
0: Et sur ma photo de classe de première et de terminale, et ben on voit en gros la croix à l'envers.
2: Oh, cool.
0: Je pense que les autres qui ont montré ça à leurs parents, ils devaient être vénères.
1: C'était pas une petite, voilà. En plus. Hein.
0: Non, elle était pas très grosse.
2: Elle traînait par terre.
0: Elle était dorée sur un t-shirt noir, donc ça se voyait pas mal.
2: Génial.
1: Voilà, quel coquin.
0: J'ai toujours adoré cette photo de classe. Donc voilà, et c'était parce que Merci Full Fête m'inspirait beaucoup. Donc groupe mythique hein, de la scène métal européenne. Donc ils sont danois. Donc là, on va écouter un extrait du deuxième album, Don't Break the Oath. Le dernier album avant le split, et puis après il y aura différentes reformations, mais après ça sera plus pareil. Mais au début, voilà, ils ont sorti un premier EP. D'ailleurs, on voit une femme, une nonne attachée, nue, qui va cramer hein, sur une croix. Donc dès le départ, je pense, Merci Full Fête, ils ont situé le niveau. C'était, on déteste les chrétiens, on va à fond dans le satanisme. Et en fait, toutes les paroles parlent sont en lien avec Satan. Voilà, ouais. Je crois qu'il n'y a rien d'autre à dire. Alors, le morceau choisi nous invite à aller à un sabbat. Donc, il s'appelle Come to the Sabbath. Il y a une sorte de réunion nocturne de sorcières qui vont faire un rituel d'adoration à Satan, puisque c'est Satan dont il est question. Le morceau parle d'ailleurs encore de Mélissa, oui. Personnage qui était dans le premier album. C'est le nom du crâne, mais en fait, ça représente une personne. C'était une sorcière qui a été tuée par l'Église. L'Église aimait beaucoup tuer les sorcières à certaines époques. Ouais, elle aimerait peut-être le faire encore, mais ça, c'est mal vu. Donc elle le fait moins. Donc voilà, on est vraiment dans le satanisme pur. Je pense que c'est un des groupes dans la scène métal qui a vraiment popularisé le satanisme, même si on reviendra tout à l'heure avec le satanisme vient d'avant.
2: Oui.
0: En fait, d'avant la scène métal. Mais voilà, Merci Full Fête, c'est vraiment le premier gros groupe hein, qui fait tout là-dessus. Allez, on s'écoute ce Don't Break the Oath. Oui, ça c'est le nom de l'album, et comme tout ça, bah.

0: Vous avez compris, Satan, c'est You Are The One. Hein. voilà, il n'y a pas de souci avec Merci, vous le faites. On est à fond dans le satanisme. Donc, comme tout de Sabbath, extrait du deuxième album, Don't Break The Off.
1: Allez, je continue. En termes de satanisme, moi, il y a un nom qui est tout de suite venu à l'esprit, dans l'esprit rock occulte, occulte rock. Il s'agit des Suédois de Year of the Goat. Un groupe suédois donc formé en 2006, un groupe qui pratique une musique qui me fascine littéralement. J'adore ce style-là, très très mélodique, avec des paroles fortement teintées de satanisme. Ça ne tourne que autour de ça. Et notamment l'album de 2014, qui est pour moi vraiment le sommet artistique hein, de Year of the Goat, même si à peu près tout est bon hein, chez eux, très très clairement, même le premier EP Angels Necropolis est absolument excellent. Donc c'est l'album de 2014 qui s'appelle The Unspeakable, c'est celui-ci hein, qui me permet de découvrir ce groupe absolument incroyable, qui mélange beaucoup de choses, notamment du rock psychédélique, beaucoup de doom aussi, et pas mal d'influences progressives. On est très très ancré dans les années 70, et encore une fois, on ne parle que d'une chose, on parle de Satan et du diable et toutes ses dérivées. On pense notamment au dernier album, hein, qui était assez excellent, qui portait par exemple sur toutes les figures féminines liées au satanisme et aux sorcières, à ce genre de choses. Voilà. Donc, extrait de ce Unspeakable, le meilleur disque de Year of the Goat, à mon sens. Le morceau, justement, c'est le sermon, ce sermon.

0: Of the Goat.
1: Ah, Year of the Goat. Excellent groupe suédois que bah, je vous incite à découvrir. Un rock occulte très très mélodique, très très intéressant. Et donc, extrait de cet album de 2014, The Unspeakable. Et le morceau, c'était The Sermon.
0: Et je le dis parce que c'est des très bons copains, voilà, pour de vrai. Et c'est vraiment des gens qui sont dans le satanisme. Mais
1: c'est
0: attention,
1: pas du satanisme de Pacotille.
0: Voilà,
1: pour le
0: c'est
1: coup.
0: Pas c'est pas marketing, c'est pas voilà, mais après avec une idée du satanisme bah, qui est plus bah, en termes d'exploration de soi-même et voilà sans du tout un côté bah, moribond glauque voilà. Mmh. Mais c'est des gens et c'est marrant parce que c'est des gens en fait qui bah, ont écouté beaucoup d'artistes qu'on a commencé à passer dans cette émission et je vais prendre la suite, je prends ta suite.
1: Ah bah avec plaisir.
0: Avec un groupe, excusez-moi, qu'on présente pas à papa et maman, voilà. Non. Parce que bon, il y a un moment là on était un peu trop gentil, donc il y a un moment il faut quand même rentrer dans le vif du sujet. Quand on parle de satanisme, on parle de black metal. Alors le black metal, je ne vais pas vous faire une petite histoire du métal, mais bon, le black metal est un courant bah, bien sûr qui est apparu, bon bah, maintenant ça date un petit peu, il y a eu plusieurs vagues dans le black metal, aujourd'hui c'est un genre qui a quand même pas mal évolué, mais à la base quand même le black metal bah, il y a des gros méchants satanistes dedans, et c'est là où on arrive au milieu des années 90, selon moi un moment un peu chiant en fait du satanisme où on y met de la politique. Voilà. Alors on est sur Radio Canu, on parlait politique. Je précise, moi je fais de la culture, hein. Je fais pas de la politique. Dissection, c'est un groupe de black metal suédois d'une qualité exceptionnelle. Pour moi, Dissection est un des plus beaux groupes de black metal qui a jamais existé. Il y a une précision chez Dissection dans les mélodies de ce qu'on a envie de dire musicalement qui vraiment a apporté à l'époque. Parce que le black metal, à la base, la première vague scandinave, c'est quoi ? C'est Mayhem, c'est Emperor, c'est Burzum, voilà aussi. Alors, bon, pareil.
2: Dans le genre sulfureux, voilà. on est pas mal là.
0: On est bien, quoi. Là, ouais. on fait un beau repas de famille. Donc, on n'est pas là pour parler de ça. Mais d'un point de vue musical, voilà, Dissection a vraiment quelque chose, parce que Dissection c'est clairement sataniste. Voilà, le fondateur du groupe, donc Dissection, c'est un groupe qui a été fondé en 89 par Jon Nødtveit.
2: Donc c'est lui qui a fait de la prison, tout ça.
0: Voilà, en fait, il y a un lien profond et authentique, en fait. C'est ça qui est intéressant chez Dissection, c'est que donc lui, il a fait de la prison, hein, parce que bah, il a assassiné quelqu'un. Donc c'est pas très reluisant pour des raisons qui le sont encore moins. Si vous avez envie voilà, de vous renseigner là-dessus, soit on en parle, soit on n'en parle
2: si,
0: pas.
2: Si, on peut dire, il a attaqué un homosexuel, voilà. Il a tué un homosexuel parce voilà. qu'il est homosexuel.
1: Il l'a massacré.
0: C'est ça.
1: Hein.
0: C'est
1: il l'a massacré.
0: Ça.
1: Hein, ouais. Il l'a pas.
0: Voilà. Donc c'est bon. On est dans ce versant-là. Le moment où on mélange aussi bah, voilà, des idées politiques au satanisme. Par contre, je trouve que voilà, chez Dissection, le satanisme n'est pas qu'une provocation. Le satanisme n'est pas qu'une provocation esthétique. C'est un mode de vie. Alors après, on valide, on valide pas. Lui, il a eu la grande logique de le mener jusqu'au bout. Pourquoi ? Parce que dès le départ, c'est sérieux. Lui, il défendait d'abord, en fait, à la base, au tout début de Dissection, il était plus du côté de Lavey. Et ensuite, lui, il a fait de la prison. Il est sorti de prison et c'est là où il a refait un album, Reign Chaos, qui pour moi est un album vraiment où il va asseoir ce qui est pour lui le satanisme spontané. Alors après, encore une fois, on est d'accord ou pas, c'est pas la question. C'est une expression musicale directe d'un système de croyances occultes, Dissection. C'est pas juste du satanisme pour être sulfureux, pour être provoque. Il y a une vraie implication idéologique, bien sûr. Alors bon, bah, qui fait qu'il va finir en prison.
2: Qui fait qu'il va tuer quelqu'un, quand même.
0: Voilà, il va tuer quelqu'un, il finit en prison. Et quand il sort, en fait, le gars, il relance Dissection et il met lui-même fin à ses jours en 2006.
2: Ah oui, suicide.
0: C'est suicidé parce que pour lui, le suicide était l'acte ultime de souveraineté individuelle conforme aux principes satanistes.
2: Ah oui, il est allé jusqu'au bout.
0: C'est, voilà, et c'est ça que je trouve chez Dissection, où vraiment ça calme en fait, parce que le gars, alors ce qui est dramatique et vraiment à vomir, c'est qu'il a tué quelqu'un, mais il est allé au bout de son concept, et pour lui en fait, le satanisme, et c'est là où on peut parler plus de luciférisme, c'est la gloire de l'individu. C'est tu es comme Lucifer, l'ange le plus beau, le préféré, qu'on a déchu, parce qu'en fait c'est l'individualisme. Tu es Dieu, Dieu est en toi. soi. Je suis pas en train de vous faire la messe, hein, attention. Mais voilà, Dissection, c'est une qualité musicale exceptionnelle. Et il y a une cohérence, en fait, qui est radicale, qui fait froid dans le dos, qui est absolument pas à idéaliser. Ça reste, bah voilà, en fait, lamentable quand on regarde la vie de ce mec. Mais il est allé au bout et il a laissé une note, hein, de suicide, vraiment en expliquant pourquoi, pour lui, cet acte. En disant qu'on ne choisit pas comme on vit, mais qu'on peut choisir comme on meurt. Et je pense que si on doit résumer une idéologie extrême, ben en fait on y est. Donc on va écouter le très très beau titre de Dissection, issu de l'album culte de 95, Storm of the Light's Bane, c'est Where Dead Angels Lie.

0: C'est beau quand même, Dissection.
1: Ouais, c'est pas si mal, Dissection. Ah,
2: quand même.
1: Ouais. Merci. On poursuit et on enchaîne avec Denis qui nous fait un truc à lui.
3: Oui. Bonjour.
1: C'est une présentation comme une autre.
3: C'est ça. Alors, bah, du coup, merci à nos chers hôtes pour l'invitation.
4: Avec plaisir.
3: Ça fait plaisir de voir toutes ces personnes. Alors moi, du coup, vu le thème, je savais que je pourrais pas trop lutter avec la Bible du métal, tout ça sur la partie vraiment occulte, ou Satan, ce genre de choses. Par contre, je pense qu'il y a peut-être un angle mort. Enfin, vous connaissez, on va regarder.
1: Enfin, pas là, mais oui, il y a un angle
3: mort. Du coup, bah, en fait, moi, je vais plutôt partir sur des musiques de jeux vidéo, mais qui possiblement parleront de Satan ou de métal. Et donc du coup, en premier morceau, en fait, j'ai décidé de vous passer du Doom.
1: Donc du jeu Doom, le jeu historique.
4: Ah, le jeu Doom.
5: Yes.
1: Le jeu historique, là où on avait pour la première fois le fusil devant nous et on tirait sur les gens.
4: On tirait sur des démons.
1: Oui, sur des démons.
3: Ah.
1: Oui.
3: C'est ça. Celui de 93 en fait, ouais. Qui vraiment a fait un petit peu scandale parce que il y avait du sang, ça a été censuré à certains endroits, dans certains pays. Soit ils l'ont remplacé par du verre, soit c'était pas des gens, mais c'était des démons. Enfin,
4: mais parce que initialement c'est quand même des gens, on tire sur des gens.
3: Non, pardon, là je dis des bêtises, je confonds avec un autre jeu, je me plante.
4: Ah, pardon.
3: Ouais, je confonds avec un autre jeu, pardon.
6: C'est des extraterrestres. Ouais.
3: Donc du coup, j'ai décidé de passer ce morceau-là parce qu'en fait, celui qui a composé le morceau, en fait, il est décédé aussi, le 16 juin 2026. Du coup, ça faisait un petit hommage aussi à Bobby Prince, donc qui a fait ces musiques-là. Et aussi, justement, il ne connaissait pas grand-chose en métal à l'époque. On lui a gentiment dit, écoute, faut que tu fasses de la musique. Et donc il s'est pas mal inspiré de Alice in Chains ou de Pantera, ce genre de choses. Donc il y a des riffs où ça peut être du copier-coller ou de l'inspiration très forte. Donc là c'est la musique qui passe dans le tout premier niveau en fait. Dès qu'on arrive avec le fusil où on tire sur des démons, on est accueilli par cette musique là.

0: C'était court.
1: C'était très court. Donc, un extrait du jeu vidéo Doom historique, la version de 93.
2: Oui, bon, le générique qui est très très court, mais voilà, qui est quand même culte, on va dire.
3: Marquant. D'un certain âge. Ça a tous dit, on s'est tous souvenus de tout ça, quoi.
2: C'est ça, et puis là on en discutait, en fait, effectivement, ah oui, c'est vrai que ça marque, ça ramène des souvenirs, et puis même encore aujourd'hui, hein, le jeu est encore utilisé, modé, et voilà, même en informatique, il y a des personnes qui s'amusent à faire tourner Doom sur à peu près toutes les machines possibles. Ça fait partie des jeux... pour les informaticiens et informaticiennes.
1: Voilà, et le lien entre le métal et le jeu vidéo, il est important, hein. Il y a quand même pas mal
3: complet.
1: Ouais, pas mal de morceaux de métal qu'on retrouve sur des jeux vidéo.
4: Je voulais juste compléter qu'une des choses sur lesquelles Doom tourne, c'est un test de grossesse. Voilà.
0: Génial.
3: C'est génial.
1: C'est pas mal. On poursuit.
0: Comment enchaîner après ça, voilà, voilà. Doom, test de grossesse.
2: Voilà. Il a été pas mal trafiqué, le test de grossesse. Quoi. La photo est jolie, mais derrière, il reste plus grand chose
1: de l'origine. Ouais.
2: Ouais. Ouais.
1: Oui. Poursuivons.
5: Alors, non, mais je vais faire une transition du coup, parce que.
0: Ah.
5: Alors, moi, Doom, je l'avais sur la Super NES, gamin. Ah. Et quand ma maman a découvert le jeu, elle n'était pas contente du tout. Et je crois qu'elle nous écoute. Alors j'en profite pour lui faire des bisous.
0: Non.
5: Et alors.
1: Ça t'a pas rendu particulièrement violent, tout ça?
5: Non,
1: c'est
5: bah,
1: une légende,
5: pas du tout.
1: Ça, non.
6: C'est un médium comme un autre, hein, jeu vidéo.
1: Alors que nous as-tu choisi?
5: Eh bien, moi, je continue un peu le tour des origines. Alors cette fois-ci avec un autre chanteur de Black Sabbath. Ronnie James Dio. Alors pourquoi je l'ai choisi en deuxième morceau? Ben parce que en fait il est. Alors je suis pas sûr qu'il soit l'initiateur, mais en tout cas ce qui est sûr c'est qu'il a popularisé le geste qu'on fait tous, qu'on connaît tous maintenant,
0: les doigts de métal.
5: Voilà.
4: Les oreilles
0: d'escargot.
4: Ah,
5: ouais.
4: Ah oui aussi.
6: C'est un grand débat ça. Qui a.
5: Oui.
7: Ah,
5: oui.
6: En
5: tout cas.
6: On en parlera plus tard.
5: Ce qui est sûr c'est que Dio l'a.
1: Popularisé.
5: Et il parlait lui aussi d'ailleurs de sa maman, puisque c'était dans la culture méditerranéenne
6: sicilienne,
5: oui, un geste pour se garder du mauvais œil.
6: T'appelles ça le maloc en sicilien,
5: oui.
6: En fait, quand tu jettes le mauvais œil, c'est aussi bien fait pour le jeter que pour te protéger du mauvais œil, en fait.
5: Et du coup, bah, je vous propose un morceau du second album de Dio avec sa propre formation, donc après son passage chez Black Sabbath. Donc ce deuxième album sorti en 1984 qui s'appelle The Last in Line. Et je vous propose d'écouter le titre Evil Haze. Pardon pour mon accent anglais.

0: Voilà, donc wow. Très bon choix.
1: Un petit Dio Evolize.
2: Et tout va mieux.
1: Et tout va beaucoup, beaucoup mieux. La suivante, Angélique, c'est ton tour de présenter.
3: Donc toujours un bon thème. Rites. Toujours mon thème dans le thème. Donc là, du coup, j'ai jamais eu l'occasion de le voir en concert, alors que du coup, bon, j'ai fait quelques Hellfest, hein, on va pas se mentir, d'ailleurs on s'est connus un peu comme ça, mais à chaque édition que je suis allée au Hellfest, il allait soit à celle d'avant, soit à celle d'après, et des années où je pouvais pas avoir de place, où j'étais pas disponible, il était là. Donc en fait, je ne l'ai jamais vu. Il presse rarement en France, à part dans des gros festoches comme ça, ou à Paris, et j'ai pas spécialement envie d'aller à Paris pour aller le voir. Donc, je n'ai jamais vu Rob Zombie. Pour autant, ça fait partie des grosses influences de l'adolescence, en gros, des gens de ma génération, on va dire. Je sais pas quel âge vous avez tous, mais voilà. Je sais pas si on a tous exactement les mêmes tranches d'âge.
1: Non.
3: Ouais.
0: Je crois pas.
3: Je crois pas, non,
1: crois
3: plus.
1: Pas non plus.
3: Donc, Rob Zombie, évidemment, chanteur US, enfin, groupe US, et évidemment du metal indus slash groove metal. Donc là, du coup, pour continuer dans mon thème, je vais passer Satanic Rites of Blagula.
2: Ah, Blagula.
1: Et on est parti.

0: Tous.
1: Je crois qu'on va parler de Rob Zombie qui vient d'être.
2: Oui, on parlait de Rob Zombie.
3: Non, mais le problème, c'est quand on est nombreux dans une salle, dans le studio, on discute.
2: Et puis on mange aussi.
4: Dans le manoir.
2: Mais on parlait de Rob Zombie, voilà, aussi le lien qu'il y a de Rob Zombie avec le cinéma.
3: Ah ben absolument.
2: Voilà.
3: Rob Zombie, il a une deuxième carrière, en plus d'être musicien, il est quand même
1: réalisateur.
3: Il a fait d'excellents films, je vous conseille notamment Devil's Reject.
2: Voilà, et
3: House of the Thousand Corpses aussi, qui est particulièrement intéressant.
2: Et un lien au cinéma de genre, on y reviendra plus tard dans l'émission, qui rejoint énormément le thème occulte, etc., sur le cinéma de genre. Un grand attachement de Rob Zombie vraiment au cinéma de genre, absolument, à la série Z, au giallo, etc.
4: Bah d'ailleurs, la plupart des groupes qui... Enfin, des groupes ou des titres qui tiennent Satanic Ritz, pardon. Là, il y a Blagula, il y a Dracula, il y a pas mal de choses comme ça. Et en fait, ça vient tout d'un film de genre, d'un vieux film de genre, qui est Satanic Ritz of Dracula. Des années 1973, je crois.
2: La boucle est bouclée.
1: Voilà. Bon, moi je vais poursuivre avec quelque chose qui n'est pas inspiré par un film, mais par un personnage réel qui est français. Qui s'appelle
3: Emmanuel Macron.
1: Eh ben non, il a.
3: C'est satanique pourtant.
1: Ouais, il a beaucoup moins sacrifié de gens et de tuer d'enfants, voire fait autre chose avec les enfants que Gilles Doré.
2: Donc
1: Gilles Doré, qui était un copain de Jeanne d'Arc, hein, il paraît, et qui a vrillé un petit peu alors dans la criminalité glauque, et qui après a vrillé satanique. Donc c'est pareil, un aristocrate ruiné qui se met à fond dans le satanisme, qui est une sorte de monstre en fait, hein, quelque part, un mec horrible, quoi. Et qui a inspiré un morceau de Celtic Frost, donc le groupe suisse mythique, hein, un des groupes à l'origine de la scène extrême. Donc là, c'est un extrait de Morbid Tales, qui était leur première production, qui était au début un EP, puis qui a fini par devenir un album. Et en fait, ils ont fait un morceau qui s'appelle Into the Crypt of Rays. Alors Rays, ils l'écrivent comme un rayon, R-A-Y-S, mais en fait, le morceau fait référence à Gilles Doré. Gilles Doré, ça s'écrit R-A-I-S. Et en fait, il joue sur le 2, sur ça ressemble et c'est pas le même mot. Mais on parle bien de Gilles Doré. Donc voilà, on est en lien avec le satanisme et dans le côté glauque et morbide.
2: Ah ouais, un personnage très joyeux.
1: C'est dans l'horreur absolue, je pense qu'il est dans les bosses.
2: Tu vois, il y a pire que Dissection.
1: Je pense que Gilles Doré est pire que Dissection.
2: Voilà. On va avoir une échelle maintenant de Dissection.
1: Voilà. Allez, on écoute la petite intro de Morbid Tales et après ce morceau, Into the Crypt of Rays.

0: Voilà donc un petit Celtic Frost, donc groupe suisse, extrait de leur première production Morbid Tales, ce morceau sur Gilles Doré. Et justement, hors antenne, vous n'avez pas entendu, mais Gilles Doré a inspiré aussi Cradle of Filth, donc sur un album complet, paraît-il, dont j'ai pas le titre. Mais voilà, c'est un personnage assez atroce, mais comme la comtesse Bassori, comme oui, plein d'autres gens.
1: Des figures un peu comme ça, voilà, oui, tout à fait.
0: Des figures horriblement glauques. Lui, peut-être, il est vraiment dans le top, hein, quand même. Donc voilà, c'était mon morceau...
2: Suisse. Comme Corona.
0: Voilà, comme Corona, mais en plus glauque.
2: J'ai dit Corona.
1: Allez, c'est mon tour. Une petite passe décisive vers moi pour m'intéresser aussi à un des grands, grands noms. Parce que j'ai l'impression que c'est un peu la thématique, quand même. On sort les gros, gros noms entre Black Sabbath, Ozzy Osbourne, etc. Judas Priest, qui n'est pas un groupe qui est particulièrement connu pour parler beaucoup de Satan, un petit peu dans les années 70.
2: Ah bah les pauvres,
1: oui, dans les années 70.
0: Il y en a
1: début,
0: beaucoup quand même de morceaux.
2: Ils ont fini au tribunal quand même, hein, à cause de ça, Judas Priest. Les Five de Chicago, vous rigolez?
0: À cause du suicide, en fait.
1: Oui.
0: Ouais.
1: C'était pas
0: trop
1: lié,
0: le satanisme, c'était lié à l'incitation
1: de se suicider. Fais-le, fameux do it. Absolument. Donc Judas Priest, quand même, je vais m'intéresser à l'album sorti en 2005, Angel of Retribution, un album historique dans la discographie, la très longue discographie de Judas Priest, puisque Angel of Retribution marque le retour de Rob Halford, hein, puisqu'il avait quitté le groupe au milieu des années 90. On en a parlé la semaine dernière, souvenez-vous, puisque Judas Priest va continuer malgré l'absence de Rob Halford avec deux albums avec Tim Reaper Owens, mais bon, en 2000, début des années 2000, Rob Halford est de retour avec cet album. Et il y a notamment un morceau sur cet album qui s'appelle Deal with the Devil, le fameux pacte avec le diable, hein, dont tu parlais tout à l'heure, Mog. Oui, on pactise avec le diable pour plus de succès, plus de réussite, etc.
0: Mais c'est fondateur du rock, du blues au départ.
1: Oui, tout à fait.
0: Ah, ça vient de là quand même. Toute notre musique
1: vient de là. Absolument.
0: D'un mec à un croisement de route qui a fait son pacte avec le diable.
3: Qui vient de là, qui vient du blues, mais pas que. En fait, les premiers pactes avec le diable ont été repérés aussi au niveau de la musique, au niveau de la Renaissance, en gros, la musique classique au niveau de la Renaissance. Un compositeur italien a eu une vision, il a fait un pacte avec le diable en plein milieu d'une nuit, quand il rêvait évidemment, et lui est venue tout de suite derrière une sonate merveilleuse qui était l'apogée de sa carrière. Évidemment, j'ai oublié le nom du gars, mais...
2: C'est pas Varese.
0: En tout cas, effectivement, historiquement pour nous, c'est la sonate a sûrement moins inspiré que le blues, qui est un peu quand même un des fondements de notre musique. Mais voilà, à un moment, il faut faire des pactes.
1: Exactement. Donc Judas Priest le fait avec ce Angel of Retribution, donc le pacte faustien illustré par ce Deal with the Devil.

0: Voilà donc un petit Judas Priest. Donc il y a quand même pas mal de morceaux de Judas hein, qui parlent du diable, puisque Judas c'est quand même le groupe un peu symptomatique du heavy metal, et le thème est quand même central dans le heavy metal. Et là on va remonter un peu dans le
1: plus
0: passé.
1: Loin.
0: Ouais. Peut-être
1: moi.
0: Peut-être le groupe qui aurait mis en avant ces fameux doigts du diable.
2: Exactement, on va parler de Coven. Alors Coven, l'album que je vais vous passer, c'est leur premier, enfin un titre extrait de leur premier album, Witchcraft Destroys Minds and Rips Souls. C'est tout un programme.
0: Il y a plusieurs albums de Coven.
2: Oui, tout à fait. Ouais, ah, tout à fait, il y a même...
0: Moi, j'ai que celui-là. Ouais.
2: Eh bien, il y a du très très bon, même après. C'est un très bon groupe. Alors, il faut savoir que cet album, donc, il est sorti en 69, donc ça ne nous rajeunit pas. C'est un groupe de Chicago, et il faut savoir qu'il est descendu par la critique, cet album, quand il sort. Aujourd'hui, il est culte. Coven, moi, c'est un groupe que j'ai découvert il y a très longtemps et à un moment où rien n'avait été réédité. Voilà, Coven, c'est un petit peu le White Rabbit quoi, de ces groupes un peu occultes qui ont une réputation sulfureuse. Aujourd'hui, tout a été réédité, donc ça, c'est super. Et c'est un groupe, aujourd'hui, quand on voit le revival, on en parlera plus tard, hein, dans le doom, dans le stoner, de toute l'esthétique, on va dire, occulte, sataniste, mais soft, un peu érotico aussi, film de genre, Rolin, le giallo. Voilà, tout ça, je pense à Electric Wizard, je pense à plein d'autres gens. Voilà, sans Coven, il n'y a pas tout ça. Alors, les Starbangs, qui est un grand critique rock, hein, évidemment, du Rolling Stone Magazine, avait décrit, en fait, cet album comme la réponse, en fait, anglaise à Black Sabbath, en fait. Que c'était un mélange. Pour lui, Black Sabbath était un mélange de Cream et de Coven, en fait. Voilà, donc c'est assez intéressant. Alors Coven, donc, il se forme en Chicago en 67 et c'est vraiment des pionniers en fait dans le rock occulte et dans le satanisme dans le rock, parce qu'il y a eu un rapport chez Coven au satanisme qui est musical, qui est aussi marketing et qui est idéologique. Parce que Coven, c'est un groupe, ça fait débat aujourd'hui. Coven impose donc le signe des cornes qu'on connaît. Tu en as parlé tout à l'heure. Il y a un grand débat entre qui l'a fait en premier. Est-ce que c'est Dio? Est-ce que Coven? Bon, au final, les gardes-clochers, on s'en fout un peu. Mais voilà, dans l'idée, Coven adopte une imagerie orientée vers le satanisme, vers les sabbats. Vraiment. Sur cet album, vous avez une messe noire enregistrée.
0: À la fin, donc voilà. Ça ne se termine pas avec de la musique, mais avec une vraie messe noire.
2: Voilà, c'est un des premiers groupes hein, voilà, qui
0: c'est
2: intègre.
0: C'est sûr d'ailleurs, mais bon, c'est un autre problème.
2: C'est hyper explicite. Alors après, est-ce que c'est une vraie messe noire? Est-ce que c'est une fausse? Voilà. Mais c'est vraiment un album, celui-ci, qui est reconnu comme le seul album où il y a la première messe noire enregistrée. Alors là, on est plus dans le satanisme de l'avait, hein. On est plus dans un satanisme vraiment limite, je dirais, kitsch, quoi, hein, parce que bon, il y a des meufs à poil sur des pentacles. Bon, voilà. Donc on ne sait pas trop si c'est de l'authenticité réelle chez Coven ou.
0: Ça a toujours ressemblé un peu à du marketing et de la provoque avant l'heure.
2: Moi, je dirais plus de la théâtralité, voilà, que du marketing. Moi, j'aime beaucoup Coven. Jinx, donc, est encore parmi nous, hein, la chanteuse. Jinx, c'est vraiment quelqu'un, personnellement, qui est très intéressé par tout ce qui est occulte et tout. Donc, je pense qu'à la base, il y avait quand même un attrait pour cet environnement-là. Il y a des légendes qui racontent qu'ils auraient signé leur premier contrat, en fait, avec leur son. Voilà, Coven, bon, voilà.
3: Il y a d'autres groupes qui l'ont fait.
2: Il y a d'autres groupes qui l'ont fait. Mano.
0: Ils l'ont fait vraiment, quoi.
2: Ils signent avec leur slip.
0: Ils l'ont vraiment fait, quoi.
2: Surtout, voilà, Coven, ce qui est important, c'est que musicalement, c'est super bien. C'est un groupe qui a vraiment ce twist entre un peu du rock psyché, un peu hérité des années 60, et un côté proto-métal en fait chez Coven.
0: C'est vraiment le début. Ça se rapproche un peu des premiers Black Sabbath quand même.
2: Exactement. Il y a un côté proto-hard rock, proto.
0: Coven, ils sont passés à Lyon quand même. Hein.
2: Ah oui, oui, oui.
0: Au Rock and Eat.
2: Oui, ils ont eu un revival. Non, mais tu sais, c'est un camoulox cette phrase, quoi. Coven est passé au Rock and Eat, quoi. Mais ils ont eu un gros revival parce qu'ils ont eu une influence en fait énorme. Ils ont ouvert la voie. Ça, Jinx, quand même, faut lui reconnaître. L'imagerie dans les musiques rock et métal de la nana qui verse un peu vers la sorcière avec une grosse charge aussi érotique, sexuelle, comme affirmation de soi, c'est grâce à Jinx qu'on l'a. Faut quand même rendre à César ce qu'il y a à César. Black Sabbath se sont inspirés de Coven. Ils avaient dit qu'ils aimaient beaucoup ce groupe. Led Zeppelin, parce que quand on nous parle d'occulte, on dit toujours Led Zeppelin. Ils aimaient beaucoup Coven et Led Zeppelin ont pompé beaucoup de monde. Voilà, je vais pas me faire des potes. Alors, moi, j'aime pas Led Zeppelin.
0: Jimmy Page, il était à fond dans l'ésotérisme.
2: Voilà, il a pillé aussi une certaine partie de la musique musique bah, aussi noire, aussi voilà. Enfin, c'est un vaste débat. Dissection était des grands fans de Coven. Voilà, je reparle de Dissection, décidément.
0: Ouais,
2: Immortal aussi. Enfin voilà, je pense que c'est des gens qui ont légitimisé en fait cette esthétique. Donc on va écouter un titre qui est étonnamment doux et très beau, je trouve. Voilà, comme quoi faut pas se fier à la couverture des livres. C'est White Witch of Rose Hall de Coven.

0: C'était Coven.
1: On n'entend que toi.
2: Donc oui, c'était Coven, donc avec un morceau très calme. Il y a des morceaux qui sont plus rock quand même dans le dans l'album. T'as choisi le plus cool, mais c'est quand même un groupe qui va inspirer toute la scène ésotérique, satanique, metal. Donc voilà, c'était important d'en passer aussi. Puis on les avait vus, c'était vraiment très bien.
3: Oh, Rock and It,
2: Rock and It, ouais.
4: Incroyable.
2: Voilà. Alors celui qui n'a pas parlé,
4: ah yeah, il est là.
2: Il est là. Il a pris le micro.
4: Il a son micro. Eh ben bonsoir tout le monde.
2: Bonsoir.
4: Eh ben moi bonsoir. Je vais faire comme David. Je vais explorer un angle mort aussi. Alors, c'était pas vraiment voulu, mais je crois que c'est un thème qu'on a. Enfin non, on n'a pas encore exploré jusqu'à présent dans le satanisme. On va explorer le satanisme plutôt du côté un peu théâtral, burlesque. Et donc je vais pas vous parler de Magoyon, hein. Chacun leur aime bien. Mais non, ils sont pas trop dans cet esprit-là, quoique bon, un peu les zombies et tout. Je vais aller du côté de la Suède, le pays du métal, avec un groupe, un projet. Alors je ne connaissais absolument pas, et grâce à Noise Pollution, la magie de Noise Pollution, j'ai pu découvrir un projet qui a été initié par un petit bassiste, un petit groupe de doom,
2: pas connu, surtout ici.
4: Leif, je crois, ouais. Son prénom.
2: Leif Edling.
4: Voilà, quelque chose dans le genre.
2: Le boss,
4: voilà. Donc un projet dans lequel il intervient pas directement. Puisqu'il ne joue pas, il ne fait. Voilà, je pense qu'il doit être à l'origine de pas mal de choses, dont les paroles, etc. Mais bon, il n'intervient pas directement sur le groupe. C'est un groupe donc de doom gothique, metal, on va dire, The Crypt.
2: Avec une chanteuse.
4: Alors, c'est plus qu'une chanteuse, je pense, c'est une prêtresse.
2: Ouais, c'est ça. Du coup, officiellement, c'est une prêtresse.
4: C'est une prêtresse. Alors, on est vraiment dans quelque chose de très théâtral et tout. Donc, voilà, ça va donner un peu plus de couleur à cette soirée très satanique. C'est sûr qu'après Dissection, après Gilles de Rais et tout, ça va faire du bien. Ça va faire un peu de bien. Donc là, on est un peu dans le satanisme paillette. Voilà, cependant, c'est un groupe que je trouve très sympa, très intéressant. L'ADA est propre. Enfin, c'est du life hein, derrière. Hein. Ouais. L'ADA est propre, le groupe est propre, les chansons sont propres, c'est efficace. Il y a presque un petit côté, je vais pas dire tubesque, mais voilà, les titres s'enchaînent bien. Couplet, intro, couplet, refrain, ça s'enchaîne les uns après les autres. C'est efficace, c'est propre, c'est mignon. Mais ça reste quand même une thématique.
2: Le satanisme mignon.
4: Voilà. Non. Après, on sent des inspirations. C'est marrant. On parlait de Coven à l'instant. On sent quand même des inspirations des groupes, des années 70, Sabbath, Coven et tout. Et voilà. Et la thématique est là. On va parler de cimetière, on va parler de cercueil, et on va parler, là, dans ce titre, de la nuit du diable, donc The Night of the Devil.

0: Oui, c'est moi.
1: Donc The Crypt, The Night of the Divide. Merci la prêtresse.
2: Voilà. Donc,
3: et oui, et on disait que sans Coven, il n'y aurait pas des groupes comme ça.
2: Exactement.
3: Voilà. Et Castlerat aussi, avec des nanas.
2: Castlerat, voilà. Lucifer, voilà. Plein, toute la quand scène, même. Enfin, ouais, plein de trucs.
3: Voilà.
2: Bon, bref, on poursuit. Et là, on fait un coq à l'âne, hein, parce que c'est Denis qui va nous faire des trucs bizarres.
0: Et non pas David.
2: Et non pas David.
0: Et non pas David.
2: T'as le droit de l'appeler David.
0: Je m'excuse.
4: On attaque l'angle mort.
2: On attaque l'angle mort, comme il dit, ouais.
5: Bah du coup je vais continuer sur la partie jeux vidéo. Bah oui, hein, tant qu'à faire. Et en fait c'est plus un petit clin d'œil pour nos hôtes en fait, parce qu'on s'était retrouvé à un concert du Hellfest avec du Tenacious D.
2: Oui.
5: Et ouais. J'ai pas compris en fait.
4: Non,
5: pourquoi les gens.
4: Trop vieux.
3: Parce que vous êtes des vieux cons.
2: Oui, mais ça, c'est pas nouveau. Mais
5: c'est surtout qu'ils ont toujours pas vu le film.
3: Ah.
2: C'est ça le problème.
5: Peak of Destiny. Et du coup, forcément, ça marche moins.
4: Quand on n'a pas les refs, c'est sûr, c'est compliqué.
3: Mais même, c'est un bon groupe sans ça. C'est des super musiciens, toi.
2: Non, mais c'était nul à chier. À la...
4: c'était pas bon.
3: Tu écoutes Iron Maiden.
2: Oui, alors, j'assume.
6: D'autant plus que dans le film, il y a quand même Dio.
3: Il y a Dio, il y a plein de monde dedans.
2: Non, mais bon, bref.
5: Il y a Dave Grohl.
3: Tu sais plus rigoler.
2: Non, j'ai jamais su. Et j'ai pas vu le film. Bon. Donc, bref.
5: Et donc, ce jeu vidéo, donc, sorti en 2009, qui s'appelle Brutal Legend. Du coup, le personnage principal, bah, c'est Jack Black, en fait.
2: Ah oui.
5: Et on reboucle un petit peu avec notre Tenacious D. Et d'ailleurs, dans le jeu, le personnage s'appelle Eddie.
4: Ah, il y a une ref. Il y a une ref.
5: Et il n'y en a pas qu'une des références en fait. Tout le jeu, c'est que ça. C'est que des références au heavy metal. Il y en a vraiment tout le long en fait. Au niveau de la bande-son, il y a 107 chansons. Donc bon,
4: ah ouais,
5: sur Wikipédia. Pas allègrement Wikipédia, mais du coup, là il y a énormément, enfin, tout ce qui est heavy, voilà. La liste, il y a du Rotting Crowd, Diamond Head, Angel Witch, enfin, Children of Bodom, Motorhead, il y en a masse, c'est que ça, quoi. Et même dans le jeu, il y a plein de références aussi, quoi. Du coup, je trouvais ça rigolo de passer ce petit morceau-là pour le clin d'œil, en fait. Et le fait aussi d'avoir un jeu vidéo avec plein de références au heavy. C'est quand même chouette, quoi. Et ils sont en 2009, il n'y a toujours pas de suite. Est-ce qu'il y en aura une un jour? Je ne sais pas. Et le jeu est trop dur, je ne l'ai pas fini.
3: Voilà. Sérieux?
4: Oh, sérieux? Ouais. Oh merde!
3: Il y a le diable, hein, d'ailleurs, dans le jeu. Hein. Je crois que le boss de fin, c'est plus ou moins comme dans Peak of Destiny. C'est le diable.
5: C'est ça, là, dans les personnages. Donc, dedans, il y a des gens célèbres donc, qui jouent un personnage dedans. Donc, il y a Lemmy Kilmister, il y a Rob Halford, Lita Ford, Ozzy Osbourne.
3: Lita Ford?
5: Qui joue des personnages dedans. Et bon, après au niveau des phases de jeu, il y a des phases où on se balade un petit peu, on incarne Jack Black, donc le héros, on va casser des choses ou parcourir un petit peu le monde. Et après il y a une deuxième partie où là il y a plus une espèce de deux phases où il faut en fait défendre ou aller récupérer jusqu'à la base ennemie en face. Et pour ça en fait il faut, pour obtenir de l'énergie, il faut aller faire des concerts, haranguer les foules pour justement le public donne de l'énergie, enfin voilà, ils vont même jusque là, et c'est cette phase là où j'arrive pas.
3: Pas un homme de scène, quoi.
5: Oui, c'est ça.
2: Donc j'ai un petit extrait,
5: et donc là voilà le morceau en question, c'est un morceau classique de Heavy, hein. Je l'ai pris un petit peu au pif, mais il était assez énergique, donc je me suis dit que ça collait bien.

0: Voilà donc la musique du jeu vidéo qui est plutôt heavy metal. Merci Denis.
1: Je ne sais pas si le petit coup d'œil était pour moi ou pas, mais oui, donc je ne sais pas si les musiques ont été. Enfin, il y a beaucoup de musiques qui ont été. D'artistes qui ont été mises dedans. Celles-là, je ne sais pas si elles ont été composées exprès pour. Je l'ai prise un petit peu à l'arrache tout à l'heure, mais en tout cas, ça sonne bien.
2: Ouais. Bon, alors du coup, je prends la suite. Alors, moi, de mon côté, après avoir fait ce petit tour des origines, je vais rentrer dans le vif du sujet. Hein. À partir de maintenant, je pense que je vais passer 2-3 morceaux. Ça va être du death ou du black.
3: Facile.
2: Et donc, je pars évidemment en Suède.
4: Et voilà.
3: Le pays du métal.
2: Avec un groupe qui s'appelle Vampire.
4: Ah.
2: Chose est dite. Donc un groupe de trash death old school, pas très vieux. Il naît en 2011 en fait. Et je crois qu'ils ont sorti 3 disques seulement jusqu'à présent. Et donc là, je vous propose un extrait du premier album éponyme, donc Vampire, paru en 2014. Et le titre que je vous propose d'écouter, c'est The Bestial Abyss.

0: Les vampires, donc. Suédois.
1: Ça s'écrit à la française, quand même.
0: Oui. Il n'y a pas de Y, il y a bien...
1: Voilà. C'est un groupe suédois.
2: C'est bon, vous avez conclu pour moi. Non, mais c'est vrai. Je le fais jamais, donc vous avez raison.
1: Suivante.
3: Alors, moi, du coup, je suis toujours dans mon trip un peu bizarre. Mais et là, je suis tombée sur un groupe en faisant mes recherches. Parce que du coup, mon thème, c'est toujours Satanic Rites. Et je ne connais pas ce groupe. Je n'ai trouvé aucune information sur ce groupe sur tout l'internet. Et j'ai pensé à internet jusqu'à 3h du mat. Je n'ai pas trouvé ce qui est derrière ce groupe. Mais je suis tombée là-dessus un peu au pif. J'ai trouvé ça rigolo. Ça m'a fait penser à un copain qui écoute beaucoup de pagan. D'ailleurs, si Julien écoute un jour, je lui fais un bisou. Mais voilà. Donc, c'est du pagan. Le nom du groupe, c'est. Kirgotter.
4: C'est
5: finlandais, donc, ça.
3: Ça ressemble à du. Bon, après, voilà, c'est du pagan. Donc, il y a une chance sur deux que ce soit finlandais.
4: Bah, pourquoi il y a des gens qui font du pagan en France.
1: En Suisse, en un Suisse, peu partout.
3: Oui, mais bon, il y a quand même il y a de l'accordéon. Donc,
4: mais... c'est quoi cette vision, quoi? Donc, ils ont des trolls et des accordéons.
3: Eh bah, du coup, ça boucle bien avec le nom du morceau parce que c'est Satanic Rites of Hobgoblins.
4: D'accord. Il fallait un accordéon, sinon ça marche.
5: Et des gobelins.
0: Ah, le hobgoblin, non, c'est un orc croisé avec un gobelin.
1: C'est un mélange.
0: C'est un mélange des deux.
4: C'est bizarre. Hein.
0: Ouais, c'est
4: ça marche. C'est marrant que ça marche, mais je vois pas comment ça marche.
1: Ouais, c'est
4: niveau gabarit, c'est quand même pas pareil, quoi. Un orc et un gobelin, c'est comme les grands chiens avec les petits chiens. Tu peux me couper, hein.
1: Mais les grands chiens et les petits chiens peuvent se reproduire ensemble.
4: Ça dépend, parfois ça marche pas. Ah non, ça marche pas tout le temps.
1: Bon, c'est parti.

0: Alors, on entend. Attends, j'ai pas mon retour.
1: On t'entend.
0: Oui. Oui, oui, je sabote ton émission, je suis désolée. Non,
2: tu sabotes l'intervention.
0: Pardon.
3: Ah, oui,
0: mais non, mais.
3: Conclure.
0: Mais oui,
4: mais. Non, mais c'est bon, le... conclue à ma
0: mais
4: place.
0: Mais non.
4: Conclue.
0: Mais non, c'est juste, on disait en off, on a trouvé des infos. Donc voilà, tiens. Il est sur Facebook, il est sur Instagram.
4: Et comme j'ai pas Facebook et pas Instagram, j'ai pas vérifié. J'ai vérifié sur l'internet conventionnel. Voilà. Il a bien une tête de Black Pagan, j'imagine.
0: Ouais, hein.
4: C'est-à-dire qu'il est croisé panda et chat ouais, noir. C'est bizarre, quoi. Ouais, c'est bon, bref.
1: Et il est dans une forêt, normal.
2: Ouais, ouais.
0: Ça a l'air d'être un garçon charmant. Il a un Gmail. On peut lui envoyer un mail pour lui demander pourquoi il fait ce qu'il fait.
4: Et surtout, voilà. Comment ça se fait qu'il ait aussi peu de vues sur YouTube, quoi.
2: Personnel,
0: il y a des gens bien hein, qui ont plein de
2: Alors, vous êtes toujours à l'écoute de Noise Pollution, ça fait très longtemps qu'on ne l'a pas dit. 666e émission. Là, il est 22h15 si vous écoutez en direct. Et on est un peu dépassé parce qu'on a prévu d'aller jusqu'à minuit.
0: Ouais.
2: Donc, voilà, on a demandé une autorisation au Politburo, tout ça. Ouais,
5: on a l'autorisation.
2: Voilà, on a fait un rapport
0: de
2: 12
0: ça.
2: Pages. Ouais, c'est compliqué. Mais bon, voilà, ils ont accepté, donc on continue, c'est normal. Et on passe encore quelques morceaux. Toujours autour de ce thème de Satan
5: avec les copains
2: et de ses dérivés, avec plein d'invités. Et donc, c'est à mon tour.
0: Oh.
2: Et moi, le morceau s'appelle The Antichrist. Oh. Donc voilà, ça met le truc. Voilà. Bon, bref, c'est l'Antichrist, bah, c'est Satan, et Satan, il vous emmerde tous, c'est un peu ça.
0: Putain, on a passé ouais. 22 heures. Ouais. C'est, voilà. Ouais. Allez,
2: donc, un pur morceau antichrétien. Écrit par Kerry King. Alors Kerry King, ça vous dit peut-être quelque chose.
0: Oh non.
2: Mais si, c'est le guitariste de Slayer. Et c'est un extrait du premier album de Slayer, Show No Mercy. Alors les Slayer, il y a un morceau sur trois à peu près hein, qui est sur le Satan, le diable et des trucs un peu obscurs. Pourtant, ils l'assument depuis le début. C'est pas du tout leur truc, ils sont pas satanistes, mais ça fait partie du décorum. Pour eux, ça marche super bien de faire ça. Et ils le font très très bien. Ils sont allés très loin dans la provoque. On rappelle que le fan club s'appelle Slatanic Wehrmacht, ce qui faisait un petit peu peur, alors que Jeff Allman était juif. Donc ils étaient capables d'aller très très loin dans la provoque, les gars de Slayer. Alors Jeff Allman, malheureusement, nous a quittés. Les autres sont encore là. Mais voilà, c'est un groupe qui a toujours aimé la provocation, et du coup le satanisme c'était un petit peu la facilité, et qu'ils ont gardé tout au long de leur carrière. Tu voulais préciser un truc parce que t'aimes pas Slayer, t'as
0: non, mais chacun ses goûts, c'est pas... Puis Slayer est un groupe qui clairement a marqué aussi, enfin attention, mais Kerry King était connu quand même pour collectionner des trucs un peu pas très nets, quoi. Enfin,
5: non, c'est Jeff Hanneman.
0: Ma culture de Slayer, excusez-moi, hein, vraiment je veux offenser personne, est limitée, mais oui, voilà, quand tu parles de provoque, je pense vraiment Slayer c'est ça, en fait. Il n'y a pas vraiment d'idéologie non. derrière ou quoi que ce
2: et
0: soit.
2: Tom Araya qui chante les paroles là, pour le coup quand a écrit Kerry King, Tom Araya est chrétien pratiquant.
0: Oui.
2: Et ça le gêne pas, il s'en fout, il dit c'est le décorum, ça fait partie
0: c'est
2: du.
0: Ça.
5: C'est le job quoi.
0: C'est
2: du théâtre, voilà, ouais. Et on
0: et
2: s'éclate.
0: C'est une vision aussi de la chose, voilà. Dans le métal.
2: Il gueule quand même I am the Antichrist, c'est quand même pas mal.
0: Un rôle de composition.
2: Voilà, un rôle purement de composition, effectivement. Slayer, donc sur le premier album.

0: Hein, c'est pas vrai, mais dans les souvent les gens citent plutôt Red in Blood, South of Heaven, et, enfin la trilogie mythique là. Mais moi j'ai découvert avec Sharon O'Mercy et à l'époque ça nous avait mis vraiment une claque et depuis ça reste un de mes disques préférés parce que je suis très content de retrouver notamment le riff qu'on a écouté dans Anti-Crash, le riff d'intro. Il y a aussi Black Magic sur ce disque. Enfin, tous les morceaux sont géniaux, donc merci de pas critiquer ce
1: qu'il y a. J'ai rien dit.
0: Attention.
1: J'ai rien dit.
0: Bon, voilà.
2: Allez, on continue toujours sur Radio Canu, la 666e de Noise Pollution, une émission exceptionnelle. On va durer jusqu'à minuit comme ça, à rendre hommage à Satan. Et je vais rester dans le thrash metal, tiens, puisque tu évoquais Slayer, un des piliers du thrash metal américain. Je traverse l'Atlantique pour un autre titan de ce genre, de ce sous-genre de notre musique favorite. Je vois du côté de l'Allemagne avec Creator, le Gods of Violence, un des albums sortis en 2017 chez Nuclear Blast. Creator, un des titans du thrash metal européen, fondé au début des années 80 du côté de l'Allemagne. Voilà, avec des albums, on se souvient avec émotion des premiers albums en 85, notamment Endless Pain ou 86 Pleasure to Kill. Des albums qui ont bercé notre enfance, n'est-ce pas, au Grand Timonier ?
0: Oh que oui.
2: Mais Creator est toujours bien vivace.
0: Peut-être pas l'enfance, faut l'adolescence. Quoi. On faisait pas des messes noires quand j'avais 5 ans, quoi. Non, j'ai attendu un peu quoi. Juste, ouais.
2: Donc Gods of Violence, sorti en 2017, c'est toujours dans la continuité du style de Creator qui est bien revenu au devant de la scène au début des années 2000. Avec notamment Violent Revolution. Depuis, hein, ils sortent des albums à un rythme d'horloger tous les 3-4 ans et c'est toujours des grosses réussites. On aime beaucoup un Creator ici dans l'émission, n'est-ce pas? Et dans Gods of Violence, pourquoi celui-ci en particulier? Parce qu'il y a un morceau qui... alors Creator a pour habitude de parler du diable, ça revient assez régulièrement comme thématique, même si c'est une thématique plus de pacotille, je pense, hein, oui. C'est l'effet commercial, c'est le show, bon, il faut parler. On fait du métal, on est méchant, donc on parle de Satan. Mais en tout cas, dans Gods of Violence, il y a un morceau qui est particulièrement approprié pour notre émission, la 666e, puisqu'il y a le morceau « Satan is real ». Personne n'en doute, hein, non, notamment
0: il
2: après.
0: Est réel, il est réel, on l'a vu, oui, oui, on en oui. a des preuves.
2: Ah, c'est exact, et puis de toute façon, il est parmi nous, hein, avec tous les sacrifices de saucissons que nous avons fait ce soir, il est bien avec nous. Donc, Creator, Satan is real.

0: Les Creators, le groupe allemand. Alors, ils sont plus trop allemands, hein, parce que maintenant, ils ont un guitariste finlandais, ils ont un bassiste français, ils ont un groupe européen. Les Creators, Gods of Violence, Satan is Real.
1: Eh ben, c'est Moog qui enchaîne.
2: On va enchaîner avec un petit changement de style, avec un groupe de New Wave of British Heavy Metal, en la personne des Witchfinder General, qui est un très très bon groupe, moi, que j'aime beaucoup, qui est pas très très connu. Ce que je vais vous passer, ça s'appelle Burning Sinner, en 82. Donc c'est un groupe de doom metal, heavy, beat très très britannique. Hein. Ça, c'est des groupes, il n'y a que l'Angleterre qui peut faire ça. Formés en 79, ils ont eu leur heure de gloire, on va dire, au milieu des années 80.
1: Alors, je sais pas si on peut appeler ça une heure de gloire.
2: quand même.
3: un quart d'heure de gloire.
1: Ouais, ouais. C'est ça, le 10 minutes de gloire.
2: On sent la vengeance à cause de Slayer.
1: Non, pas du tout.
0: Ah non, mais il est fan de.
1: Moi, j'adore.
0: Il adore.
1: Moi, je suis fan. Régulièrement. C'est le seul groupe de la New Wave of British Heavy Metal qui est inspiré par Black Sabbath.
2: Oui, tout à fait. Donc, t'as extrêmement bien résumé. Ouais. Et ils ont eu 2-3 albums qui ont bien marché. Ils sont reformés, hein, je crois, dans les années 2000. Oui. Witchfinder, je vais être très franche avec vous, ce qui m'a attiré vers ce groupe, c'est les pochettes.
1: Non, mais c'est kitsch. C'est,
2: les pochettes.
1: Sur Death Penalty.
2: Merveilleux.
1: Voilà, ils sont sur une croix dans un cimetière. Il y a une fille nue devant.
2: Elles sont toujours nues, hein, les
1: meufs. Les meufs, elles sont toujours nues. Et après, on ne sait pas ce qu'ils vont faire. Mais
2: Voilà. C'est, alors, le nom Witchfinder General, quand même, ça a sa place, hein, dans notre sélection. La thématique centrale, vraiment, du groupe, c'est la chasse aux sorcières. D'où le nom, parce que le Witchfinder General en Grande-Bretagne, c'était Matthew Hopkins, qui était le vrai chasseur de sorcières au XVIIe en Angleterre, qui a lui seul, mais a tué des centaines de femmes. Enfin, c'est assez terrifiant au moment où il y a la chasse aux sorcières, où il y a l'ultra religion qui fait que voilà, on court après toutes les femmes qui savent un peu lire ou écrire. C'est vraiment une approche très particulière dans le métal sur ce qui est occulte. En fait, c'est vraiment centré sur la chasse aux sorcières, sur le satanisme quand même un petit peu, sur l'occultisme. Ça parle pas mal de folklore aussi, hein, Witchfinder General, des superstitions, mais pour s'en moquer, quoi. Il y a le côté on va faire des pochettes hyper kitsch avec des chasseurs de sorcières, on dirait des super-héros, des meufs, toujours les seins qui débordent de partout, une ambiance gothique victorienne, mais qui est vraiment twistée à la Monty Python. C'est vraiment une position qu'on appelle en anglais tongue-in-cheek, quoi. C'est vraiment ironique, avec un grand respect pour Black Sabbath, avec un grand respect pour toute la scène anglaise. Et ça parle de persécution historique à cause d'occultisme également. Donc c'était vraiment un groupe qui avait sa place. On va écouter le titre Burning Sinner, qui est extrait de l'album Death Penalty, qui est un peu leur hit. On écoute Witchfinder General.

0: Et voilà, c'était Witchfinder General avec Burning Sinner. On est dans la chasse aux sorcières pour continuer dans Noise Pollution.
1: Et bien, on continue avec le twist jeu vidéo.
2: Oui, tout à fait. Alors, je vais donc continuer un peu dans un jeu vidéo qui ressemble un petit peu à Doom évoqué précédemment. Donc, c'est un jeu qui s'est sorti en 2022 qui s'appelle Metal Hellsinger. C'est un jeu de tir à la première personne, on tue des démons. Donc ça ressemble un petit peu à Doom, hein. On a des armes, des choses comme ça. Mais en fait, ce qui est intéressant, c'est que c'est un jeu de rythme aussi. C'est-à-dire qu'en fait, il faut faire les actions en rythme avec la musique.
3: Waouh! Si t'écoutes du Doom, tu tues pas grand monde, quoi.
1: Ouais, tu vas tout
0: assez lent. Si t'écoutes Sleep, ouais, c'est progressif, quoi.
2: C'est ça. Et du coup, donc jeu de rythme en fait, où en gros il y a des musiques qui ont été composées exprès pour ce jeu-là, parce que forcément il faut quand même un rythme qui soit assez prévisible. Et ce qui est chouette, c'est qu'en fait donc c'est des compos pour le jeu avec des chanteurs et chanteuses qui sont connus. Et dans la mécanique du jeu, en fait, on commence, il y a un système de score, on commence au niveau 1, en fait, et en gros, plus on fait des actions rythme, on tue des démons, ce genre de choses, plus on va taper fort, et plus on va mettre 2 points. Et en fait, pour avoir la chanson au complet, c'est un peu comme des couches, on commence, on a juste la ligne d'instru, et en fait, pour avoir vraiment le chanteur ou la chanteuse qui chante, il faut avoir le niveau max, je crois que c'est niveau 16. Donc ça pousse, en fait, à bien respecter le rythme. Et donc dans les gens qui sont assez connus, qui ont chanté pour le jeu, donc il y a Michael Stein de Dark Tranquility, il y a Alyssa Whiteluce de Ark Enemy, il y a Tatiana, je vais très mal le prononcer, Schmaliuk de Ginger, il y a Matt Heafy de Trivium, James Dorton de Black Chrono Initiate, Jorn Speed de Soulwork. Oui, j'ai un très bon accent. Bon, de toute façon, je vais faire toute la liste en tant qu'à faire. Hein. Donc, c'est bientôt fini. Donc, Randy Blythe de Land of God, Dennis Lee, Lee Xen de Refused, hein. Je vais pas le dire. Et après, il y a Serge Tankian de System of a Down aussi.
1: Voilà. Ah oui, ça fait du beau monde quand même.
2: Et donc, ils ont eu un casting de malade en fait. Ouais. Voilà. Et du coup, le jeu qui est pas si connu que ça, enfin voilà. Et donc bon, quitte à être dans une émission métal, autant parler de tout ça, quoi. Et donc moi j'ai choisi la chanson avec le monsieur de Lamb of God.
3: Randy Blythe.
2: Merci. D'ailleurs, j'ai découvert Lamb of God à ce moment-là, parce que je connaissais pas en fait.
3: Ah ouais.
2: Ouais. Eh ouais, comme quoi, hein, on découvre des trucs. Hein. Donc la chanson, c'est... Acheron, je ne sais pas comment ça se prononce. Et donc, il y a, au niveau de la musique, il y a toujours une petite intro au début qui dure à peu près 30 secondes, parce que quand on est en niveau, c'est le temps de le joueur se cale un peu sur le rythme. Donc, c'est un peu mou au début, mais j'ai essayé d'en prendre une qui a un peu de pêche.
3: Les BPM, ouais,
2: voilà.
3: J'imagine.
2: Et donc, j'ai bouffé le nom du jeu, c'est terrible. Hellsinger, voilà.

0: Donc voilà, quel plaisir de tuer des démons avec son artiste, son favori, quand on y arrive à avoir justement à débloquer le niveau max et d'avoir justement la voix qui arrive. Il y a un mode facile aussi, si on n'a pas un sens de rythme comme moi, bon, ça perd un peu son intérêt vu qu'on peut y aller comme un gros bourrin. Mais voilà, ça permet d'y jouer même si on n'est pas très très bon au niveau du rythme.
1: Eh ben merci.
2: On peut suivre. Découverte.
3: Ouais, principe très cool, en tout cas.
4: Alors, très bien. Moi, de mon côté, je vais continuer mes pérégrinations en Scandinavie. Alors, et je pars après la Suède, en Finlande. Donc, avec un jeune groupe de black metal qui s'appelle Moonlight Sorcery. Pour l'instant, un seul album à leur actif, paru en 2023, mais que je trouve très bon. Et alors, le titre, on est tout à fait dans le thème. Alors, je m'excuse d'avance pour un affreux accent anglais.
1: On est tous à égalité, je pense.
2: Non, t'inquiète pas, ouais.
4: Donc, le titre, Horned Lord of the Thorned Castle. Donc, vous me corrigerez si je me trompe, mais il me semble que ça veut dire le seigneur cornu du château d'épines, c'est ça ?
2: Oui, bien joué.
4: Donc, on est bien dans le thème. Et je vous propose comme titre Fire Burns the Horizon. Donc là, c'est l'apocalypse. Et on est un peu dans le thème de la semaine, d'ailleurs, parce que c'est un peu ce qui se passe autour du studio, dans les forêts, en ce moment même. Donc voilà, Fire Burns the Horizon, Moonlight Sorcery.

0: Voilà, Moonlight Sorcery.
1: C'est très très bien.
0: Donc un groupe qui, d'ailleurs, j'ai découvert ça il y a deux jours. Là, ils ont fait un cover pas mal du morceau Burn de Deep Purple.
1: Ah,
0: ouais, qui est pas mal.
1: Marque
0: ouais.
1: de bon goût, ça.
0: Voilà.
2: Angélique.
1: Waouh. Le micro s'exprime.
2: Angélique, elle grince.
3: Ouais, c'est. Je rouille avec la chaleur, tout ça, tout ça. Un petit coup de WD-40 et c'est reparti. C'est pas grave. Donc moi, du coup, bah, je reste toujours dans mon thème alternatif. Toujours dans mes recherches un peu spéciales, je suis tombée sur un petit groupe avec une qualité de son qui est quand même un peu Oups. Voilà, on a fait un peu comme on a pu, hein, les enfants, c'est pas spécialement terrible. En revanche, c'est un petit groupe colombien qui fait du heavy speed. Wow. Donc, quelque chose d'intéressant, une imagerie assez quepon au niveau de la pochette qui a été faite par, j'imagine, un lycéen, collégien peut-être. Mais voilà, il y a un délire, c'est rigolo. Enfin, ça m'a apporté beaucoup de plaisir quand j'ai découvert ce groupe-là. Même si, bon, le thème, c'est toujours Satan. Hein. Mais voilà, la musique m'a apporté beaucoup de plaisir. Donc, c'est Hatred, et comme ils sont colombiens, c'est Ritos Satanicos.
2: Ah oui. Wow. Ah oui.
1: Comment t'as...

0: c'est bien. Des vrais
1: donc,
0: choix.
1: Donc voilà, ton rituel satanicos. Voilà.
0: Rituelos
1: satanicos. Pas mal, pas mal. 22h54, donc il reste 1h05 pour ces morceaux sataniques. Je vais passer un morceau, le seul morceau satanique d'un groupe qui a sorti 17 albums. Et puisqu'on va parler de Megadeth.
0: Oh, c'est génial!
1: Et Megadeth, il y a un morceau satanique.
0: Last Rites.
1: Qui s'appelle Non, je crois que. Alors, non, Last Rites, je crois que c'est pas sur ce thème-là. Ouais. The Conjuring. Donc. Morceau qui raconte. Alors c'est pas la première fois qu'il le faisait, mais dans Megadeth, Dave Mustaine a jamais mis ce thème en avant.
0: Ah bah.
1: Donc voilà, là c'est dans le morceau, il donne des instructions pour lancer un rituel satanique. Voilà. Le problème, c'est que ce morceau, il est sorti sur Pixels But With Buying, deuxième album. À l'époque où il était jeuneau, tout ça, puis après il est devenu con. Vieux.
0: Oh, arrête.
1: Il s'est converti Newborn Christian. Et donc, Newborn Christian, ça veut dire qu'il refuse de jouer oui. avec des groupes de black metal dans les festivals. Et il refuse de jouer ce morceau, oui. The Conjuring, parce que pour lui, c'est un appel à Satan et que c'est dangereux le texte qu'il a écrit. Alors, faut arrêter la drogue.
2: Comment il fait au Hellfest?
1: Ouais, mais là, parce que le salaire est important. Donc
0: ah, ils avaient
2: comme quoi. L'argent blinde, enfin ouais, aveugle, ouais, d'accord, attends. Je savais pas.
0: Ouais. Il avait, en fait, le jour où jouait, la dernière fois que Megadeth s'est passé au Hellfest, il a pas voulu jouer le même jour que certains groupes. En fait.
1: Ouais.
0: Voilà.
1: Bon, bref, de toute façon, il a toujours été un peu con. Donc, depuis 2018, il rejoue le morceau parce que c'est quand même un morceau. Oui, mais il a inversé.
3: C'est pas cohérent là.
1: Non, mais attends, il a inversé les paroles à l'intérieur pour que ça ait plus. Ça soit plus exactement le rituel d'appel à Satan en inversant les mots. Bon, enfin bon, il faut qu'il arrête.
2: Mais il arrête, justement. C'est la tournée d'adieu, là, je crois bien.
1: Ouais, ouais, ouais. Enfin, ils vont faire.
2: Jusqu'au comeback, ouais. J'imagine.
3: Oui, l'année prochaine.
1: Alors, pour le coup, pour avoir vu des interviews récentes, il a des gros problèmes de doigts et de
0: mais
1: mains.
0: Mais oui, mais c'est.
3: Il a mal aux doigts.
1: Et comme il chante comme un canard. Depuis, ben c'est devenu quand même compliqué ces dernières années.
2: C'est son charme.
1: Non, la voix de canard, c'est son charme. La voix de canard dégueulasse et ratée, c'est plus.
0: On dirait la guitare de Kerry King, ça.
1: Bon, bref. Donc à l'époque, par contre, c'était énormissime. Megadeth, on rappelle, sur Pieces But With Buying. Et The Conjuring est un de leurs meilleurs morceaux. Mais voilà, il a refusé de le jouer pendant longtemps. Bon, il faut arrêter d'être un peu con. Enfin, je sais pas.
0: Oh là là.
2: Il est converti, c'est pas pareil.
1: Ah oui, pardon. Pardon.
0: Mais ouais. Putain, mais il faut respecter tout le monde.
1: Ouais, mais du coup, il est obligé de faire des entourloupes, de faire des tout ça, ouais, pour jouer des morceaux.
0: Après, sa conversion à Dave Mustaine est vraiment venue de son énorme problème de bras. Voilà, pour comprendre un peu. Si tu lis sa bio, je sais pas si elle a été traduite en français, mais voilà, elle a eu un certain succès dans un pays anglo-saxon. C'est vraiment lui, son délire de born again Christian, c'est vraiment parce qu'il a pu rejouer de la guitare, refaire de la musique. Et voilà, bah lui, ça l'a fait virer là-dessus. Je dis pas que je trouve ça pertinent. Hein,
1: non, mais dans les interviews, quand tu. Enfin, il y a des moments, il brille pas. Enfin, voilà, quand il se met à pleurer à cause de Metallica 40 ans après, tu dis que.
0: Mais c'est pour ça qu'on l'aime, Dave.
1: C'est un peu un enfant dans un corps de vieux, quoi.
0: Mais
1: c'est...
0: oui. Mais moi, c'est ce que j'adore chez ce gars.
3: Il a grandi un peu, quoi.
0: Ça, ses cheveux.
1: Bon, ceci dit, je suis super fan de Megadeth.
0: Bah, moi aussi.
1: Voilà. Donc, on écoute The Conjuring.

0: Voilà, Dave Mustaine, donc Megadeth avec ce Peace Cells et The Conjuring, donc morceau sur un rituel satanique, rituel occulte, que n'assume pas du tout Dave Mustaine quelques années plus tard.
1: 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C'est l'émission de Noise Pollution qui fait un petit peu de prolongation. Voilà pour la 666e de Noise Pollution. Nous vénérons Satan tous ensemble, voilà,
2: ah oui,
1: en sacrifiant des bières. C'est formidable. Donc j'avais. Et des tomates cerises aussi, bien sûr, beaucoup.
3: C'est un carnage, hein. Je les ai sous les yeux.
1: Il n'y en a plus. Bref, donc j'avais préparé 21 morceaux. vu le rythme, je vais faire des choix. Hein. Certain nombre de morceaux que je ne vais pas passer. Et je voulais absolument passer un morceau de black metal pur jus, vraiment très froid, très. Très typique du black metal scandinave, pour illustrer forcément la vénération de Satan pour ces groupes de black metal. Là, on est sur un groupe de la deuxième vague, Dark Funeral, un des grands, des piliers de cette scène-là, formé en 93 en Suède. Ouais, un des groupes emblématiques de ce style, hein, très très clairement. Donc un groupe qui a construit sa réputation notamment sur des performances scéniques particulièrement impressionnantes, voilà, avec les maquillages, tout ça, enfin ils répondent à tous les gimmicks du black metal, et forcément leur comment dire, leur thématique préférentielle dans tous les disques, c'est la couture, non, pas du tout.
3: Le macramé,
1: non, pas du tout. C'est Satan et tout, c'est dérivé. Donc, pour illustrer tout ça, retour en 2016, où Dark Funeral sortait un album qui s'appelle Where Shadows Forever Reign, qui marquait le retour de Dark Funeral après un hiatus de quelques années. Voilà, un album qui a été reçu avec grand plaisir par la communauté de fans ainsi que par la critique. Donc, un petit extrait de ce disque dans ce style-là, un black metal purement satanique. Ça s'appelle As One We Shall Conquer, les Dark Funerals.

0: Sur de Dark Funeral, voilà, qui ode à Satan, hein, extrait de ce Where Shadows Forever Reign, sorti donc en 2016, et le morceau c'était As One We Shall Conquer.
1: Donc prochain groupe présenté en duo.
2: Oui.
3: Duo.
1: Ouais, vous essayez de faire un truc là.
3: Ouais, on va essayer.
2: On essaie de partager un micro.
3: Et puis il faut aller plus vite, donc comme ça,
2: oui,
3: on va
2: servir. Voilà.
3: Donc, bah, elle est un petit groupe. On va, en plus, c'est bien, on va changer. On va explorer un genre qu'on n'a pas trop vu ce soir. Un peu plus stoner, doom stoner. Donc, Electric Wizard, groupe de stoner metal britannique, formé en 93, qui fait partie des piliers, on va dire, du genre moderne. Electric Wizard, c'est quoi? Bah, Electric Wizard, c'est des guitares massivement accordées, c'est des distorsions saturées, des tempos lents, c'est du lourd, du gras, du bien lourd. Ils ont une line-up qui a beaucoup changé, mais grosso modo, le pilier central, c'est Joss Oborn, le chanteur et guitariste. Il y a eu beaucoup de changements dans le groupe, mais voilà, c'est surtout Joss qui tient, on va dire, la baraque. Et c'est vrai que c'est un groupe qui explore beaucoup, beaucoup les thématiques occultes, le satanisme, etc.
2: Satan.
3: Voilà, ah, Satan. Donc oui. C'est un petit peu original aussi dans le stoner. C'est pas une. Aux origines du stoner, c'était pas vraiment la thématique principale. Mais voilà, là, ça fait vraiment partie des thèmes explorés par ce groupe, mais également une autre thématique.
2: Oui, que je vais aborder, qui se rejoint en fait. C'est que Electric Wizard, il y a aussi vraiment une grosse influence sur le film de genre et d'horreur. Il y a un rapport au cinéma qui est fondamental dans le groupe et au cinéma, on va dire, vraiment de niche, notamment le giallo italien, les films d'horreur, un peu aussi les films d'exploitation avec des nonnes, avec des prêtres. Il y a vraiment une culture très riche dans Electric Wizard à ce niveau-là. Et vraiment, le film d'horreur des années 70, quand vous regardez les couvertures, les pochettes d'Electric Wizard, c'est que ça. Et il y a beaucoup de samples, en fait, dans Electric Wizard et qui peuvent donner un côté vraiment très, très occulte avec des samples de longs métrages d'horreur. Et surtout, dans le titre qu'on vous a choisi. Comment il s'appelle, notre titre? C'est sur Dope Throne, qui
3: donc,
2: est
3: voilà,
2: le meilleur album de.
3: Le premier,
2: machin Sabas. Prends ça cran, on n'a plus notre titre.
1: C'est Vinum.
2: Vinum Sabbati.
1: Voilà.
2: Merci, grand maître.
1: Merci.
2: Il y a un sample de The Wicker Man. J'en parle un peu après.

0: je crois.
1: À nous.
2: C'était Electric Wizard avec le Sabbath. Et je rajouterais juste le sample dans cette chanson. C'est un sample d'un film culte. Si vous aimez tout ce qui est occulte, justement, horreur, satanisme, paganisme, The Wicker Man. C'est un film de folk horreur avec Christopher Lee, britannique, qui s'est croûté en sortant, mais qui aujourd'hui est considéré comme culte. Si vous avez aimé Midsommar, eh ben, clairement, c'est inspiré de The Wicker Man. Christopher Lee arrive sur une île isolée à côté de l'Écosse et les gens célèbrent des fêtes celtes, des fêtes païennes. C'est un chef-d'œuvre. Voilà, Christopher Lee avait tellement aimé le script qu'il ne s'est pas fait payer pour le film. Donc voilà, c'est là où la culture d'Electric Wizard dans le culte est assez complète. Voilà.
1: Eh ben poursuivons dans notre phase jeux vidéo.
3: Bah oui, je vais vous parler d'un autre jeu qui est sorti en 2015 qui s'appelle Crypt of a Necrodancer. Donc celui-là, c'est un petit peu capillotracté, il n'est pas vraiment orienté, orienté sur le métal comme les autres, mais il y a quand même des chansons métal. Donc pour présenter le jeu, en fait, c'est un espèce, c'est un petit jeu vu du dessus, un petit peu comme si vous regardiez un jeu de dames ou une espèce de Marvel. En gros, on a un petit personnage, et en fait, pour se déplacer, bah, on peut se déplacer sur la case qui est juste à côté, et pour faire ça, il faut le faire en rythme avec la musique.
2: Ah ouais. Toujours ton rythme.
3: Toujours jeux musicaux à base de rythme. Et donc il y a plein de types de musique différents. Donc pour se déplacer, pour taper les ennemis, voilà, il faut être en rythme. Et donc il y a plein de petits niveaux comme ça. Il y a des niveaux dits classiques, comme dans la plupart de ce genre de jeux. Donc c'est ce qu'on appelle des roguelikes. En gros, au début, on ne sait pas où aller, on ne connaît pas les mécaniques, on meurt assez vite. Plus on connaît le jeu, plus on débloque des choses, on peut aller de plus en plus loin. Et donc il y a différents niveaux, il y a des niveaux de base, et après il y a des niveaux dits plus difficiles. Et donc souvent, c'est une musique qui est un peu différente, et le métal, ça peut bien coller avec ce genre de choses, en général. Donc il y a des morceaux dits métal, mais que j'ai choisi pour l'émission, mais il y en a d'autres sur du jazz, sur d'autres choses, quoi. Il y a plein de styles différents. Donc la musique, elle est composée par Danny Baranowski, qui est un petit peu connu, on reconnaît sa patte musicale. Et donc là, la chanson en question s'appelle Metal Mancy. Donc autant la lancer tout de suite, je pense.
4: Eh ben allez, c'est parti.

Donc voilà, petit morceau de death metal hein, fait par Danny Baranowski, donc Metal Mancy, The Creep of a Necronancer, qui n'est pas représentatif hein, des musiques dans le jeu, mais il y a toujours voilà, ce rythme qui est quand même bien calé, et cette patte qui est reconnaissable entre toutes.

0: Alchemia, donc né en 2020, qui nous offre un black metal un peu dans la veine post-black, mais dans un sens assez épique, qui n'est pas courant. Il y a des morceaux, on dirait presque du Amon Amarth du début. Donc voilà, j'aime pas mal, c'est un ami qui m'a conseillé ce groupe il y a quelques temps et j'ai pas mal accroché. Donc ils ont sorti un premier disque en 2024 et là le second vient de sortir en mars dernier qui s'appelle Axen. Donc je vous propose d'écouter le premier titre qui s'appelle Zeitgeist. Alors là c'est de l'allemand, ça veut dire l'air du temps, l'esprit du temps. Donc c'est un peu, moi le morceau, c'est un peu une chevauchée épique contre les dangers du conformisme et de la morale. Un morceau dans lequel le chanteur James Parr, nous explique qu'on nous a appris à nous méfier des sorcières, mais pas de ceux qui les brûlent.
1: Ouais, c'est pas mal.

0: Donc voilà, Alchemia, groupe de black metal épique de Lille. Ben, j'espère qu'on aura la chance de les voir bientôt à Lyon.
1: Excellente découverte,
2: ouais.
1: Merci Pierre.
2: Ouais, c'était très chouette.
3: Alors, on poursuit nos rituels sataniques.
2: Exactement.
1: Oui, s'il te plaît, oui, on poursuit.
2: Exactement. Alors, du coup, c'est un groupe, là, pareil, j'ai fouillé les tréfonds de l'Internet pour trouver ça. Je ne saurais pas trop comment les classer. Mais je change un petit peu. C'est toujours ma même règle, hein, ça, elle ne bouge pas. Mais simplement, là, on est sur une décomposition de Satanic Rituel. Le groupe s'appelle Satanic et le nom de la chanson, c'est Rites of Witches. Je crois que c'est un groupe colombien.
1: Oh mon Dieu.
3: Je crois.
2: Non, mais j'en suis là. Bah, vraiment, j'ai fait. Encore une fois, je crois que c'est 30 ou 50 vues sur YouTube. Hein. Attention, c'est de la niche, de niche. Et du coup, pareil, j'ai pas trop su les classer en termes de style musical. Je vous laisse écouter. Et si vous voulez, on en parle après si vous arrivez à deviner ce que c'est, parce que moi, j'ai pas trop réussi à les classifier.

0: Et ben voilà.
1: Donc Satanic Rites of Riches, qui a priori est sorti dans les années 2020, quelque chose comme ça, et du coup sur leur chaîne, parce que j'imagine leur chaîne YouTube, il y a 738 vues. Du coup,
2: c'est niche, hein.
0: C'est niche, ouais.
1: Du coup, comment on les classifie?
0: Ouais, speed. Ouais. C'est très speed metal du début des années 80, avec les envolées un peu à la Mercyful Fate au niveau de la voix, dans les aigus, là. Non, moi, je l'aurais mis en speed metal, moi.
2: Speed à roulette.
0: Ouais, du speed à roulette.
2: Du speed artisanal.
0: Ouais. Voilà.
1: Partons là-dessus.
0: Bon. Alors, moi, je vais au Canada maintenant. Ah. J'ai introduit un instrument qu'on n'a pas introduit dans cette émission.
3: La flûte.
0: Exactement. Ah. Exactement. Il y a des fidèles, ils le savent. Ah. Ils le savent. Ah. Et ben voilà, la flûte est de retour.
4: Un groupe à flûte. Tu ne pouvais pas t'en passer.
0: Ah non.
4: Coquin,
0: un groupe à flûte.
4: Il adore la flûte.
0: Ouais, exactement. Donc Blood Ceremony.
2: Excellent.
0: Voilà, un groupe qui typique hein, de la vague récente, hein, de groupe de rock metal occulte à chanteuse. Donc voilà.
2: Merci, Jinx.
0: Ouais, ouais, voilà, exactement. Toutes ces héritières de Coven. Donc ouais, voilà, on pense à Lucifer, mais il y en a plein. Voilà, Jextot, ouais, d'autres. Là, c'est donc Blood Ceremony, 4 albums de mémoire, 5. Et alors, c'est pas un groupe purement satanique, c'est un groupe qui parle beaucoup de tout ce qui est occulte, en fait. Avec différents rituels, différents dieux, assez proches de la nature des fois. Donc là, le titre, c'est The Great God Pan. Donc Pan, c'est en référence au dieu grec qui était caractérisé par sa flûte, d'où le flûte de Pan. Hein, ça vient de là, c'est un truc incroyable. On apprend des choses quand on prépare des émissions de métal. Donc voilà, on est dans l'occulte rock, donc autour de ces voilà, des choses un peu ésotériques. Ça parle de dieux cornus, ça parle de voilà, de trucs un peu bizarres dans le texte. On peut pas situer le, en fait, si c'est de quel type de rituel il se rapproche. Voilà, c'est un peu de tout ce genre de rituel proche de la nature qu'on peut avoir, qu'aime bien Blood Ceremony.
2: Très pastoral.
0: Ouais, voilà, c'est un côté pastoral.
2: Et c'était le haut du panier hein, dans le revival.
0: Oui, c'est même mon groupe préféré dans le revival.
2: C'est
0: moi.
2: Merveilleux, cette ouais. chanson est très belle.
0: Voilà, puis la flûte va très bien, la chanteuse est incroyable. Voilà. Donc, un petit morceau de Blood Ceremony tout de suite. C'est parti.

0: Allez, un petit rituel païen avec Blood Ceremony, même si c'est un morceau où la flûte n'était pas présente, mais il y avait du clavier très 70s. C'est pas mal d'influence hein, dans cette scène occulte rock sur du côté des 70s. Bon, pas que Coven non plus. Mais voilà, Living with the Ancient, un groupe qui a sorti 5 albums et qui se met en pause de temps en temps et qui a, j'ai vu qu'il a reposté des trucs sur les réseaux sociaux, donc ça veut dire que ça redémarre peut-être.
1: Merci au Grand Timonier, 23h42, je crois que nous arrivons sur la dernière ligne droite. Ça sera donc mon dernier morceau personnellement, mais après il y a encore les copains qui en ont sous le coude. Moi en ce qui me concerne, je vais finir avec un morceau d'un groupe français, du black metal français, un groupe formé en 95 du côté de Bordeaux. Il s'agit des Mythic 7, voilà, excellent groupe de black metal français qui chante en français pour le coup. Voilà, donc tu as ouvert la voie, PA, avec ton Alchemia. Je continue dans cette veine-là du black metal français, chanté en français pour le coup et non en anglais. Donc 7 qui avait vraiment marqué le paysage français en 98 avec un album absolument excellentissime en black metal sympho qui s'appelait Les Blessures de l'âme, un truc absolument référentiel. Ensuite 7 s'est un petit peu perdu du point de vue artistique pendant de nombreuses années avant de marquer leur retour en 2021 avec un album absolument d'anthologie qui s'appelle La Morsure du Christ, avec une pochette assez emblématique où on voit Notre-Dame en train de brûler. Tout un symbole.
0: C'est eux qui ont mis le feu.
1: Ouais, c'est eux, juste pour faire la pochette. C'est sûr.
2: Ça, c'est scandinave,
1: quoi, brûler
2: des églises.
1: C'est sûr, voilà. Donc, Seth qui était en concert il n'y a pas si longtemps de ça du côté du Lyon Metal Fest, voilà, le dimanche 24 mai de mémoire. Voilà, donc en tout cas, rien que. C'est rien de mieux que Seth pour finir ma programmation dédiée à Satan, parce que bon, Seth, c'est. Satan, ils en parlent dans un morceau sur deux à peu près. Hein, voilà. D'ailleurs, le titre La Morsure du Christ est juste c'est assez classique. Voilà. Donc, extrait de cet excellent album, l'album de 2021 qui marquait leur retour. Ça s'appelle Sacrifice de sang.
0: Ouais, je suis presque prêt.
1: Ouais, ça se voit. Ça s'entend.

0: Les 7 avec l'album de 2021, La Morsure du Christ. Le morceau, c'était Sacrifice de sang.
1: Eh ben oui, c'est.
2: Eh oui, mais me regarde pas comme ça. Oui, on va faire un grand écart. Je me dépêche, moi je vais passer Fire d'Arthur Brown. C'est vraiment pas du métal, mais très important. Arthur Brown, donc son groupe c'était le Crazy World of Arthur Brown. Ça date de 68, il a inspiré tout le monde. Parce que Arthur Brown, il arrivait sur scène avec un casque enflammé. Donc en fait, tout le monde cite Arthur Brown. Que ce soit Mercyful Fate, que ce soit Kiss, que ce soit tous les gens qui ont fait du shock rock, Alice Cooper, tous les gens qui ont fait du black metal, vous parlons à un moment ou à un autre d'Arthur Brown. C'est une petite pépite, c'est une petite friandise musicale, c'est très rock et c'est très très bien. On va écouter le Fire d'Arthur Brown.
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0: c'était Arthur Brown avec son Fire et son casque de feu. Je vous conseille de regarder des vidéos d'Arthur Brown sur YouTube, vous comprendrez. Ben,
1: merci. Donc il reste 5 minutes d'émission, on va passer un dernier morceau que Denis va nous présenter, mais on va peut-être dire au revoir tout
0: oh,
1: ça.
0: Oh, c'est triste.
1: Parce que bon, allez, on va terminer en musique comme ça. Voilà.
0: D'accord, et ben on vous dit au revoir alors.
1: En tout cas, merci d'être venu. Oui.
0: Merci pour l'accueil.
1: Et tous.
2: Ben oui, merci pour l'invitation.
1: Ouais. Il y en a qui sont déjà venus.
3: Ça fait plaisir de revoir le donjon canu.
1: Tu vois, il est beau notre donjon en marbre, en marbre rouge.
2: Avec les dorures et tout.
4: Ouais. Ouais. C'est magnifique.
5: Ça bien climatisé.
0: Ah ouais, on est bien, on est au frais.
1: On est bien climatisé, nous.
0: Merci pour l'accueil, c'était un plaisir. Voilà.
1: Et ben,
6: voilà. C'était réciproque.
1: On était contents de vous accueillir.
0: Ça va, c'était tolérable.
1: On n'a pas trop souffert.
0: Ça va. Bon, on vous a toléré ce soir.
6: On a fait tout le boulot, nous. Nous, on vous a regardé. Hein.
1: Donc, la semaine prochaine, je serai tout seul pour une émission avec des morceaux longs.
6: Ah oui, il y a le Plein Air Fest.
1: Mais ça tombe bien parce que cette année, il y a eu pas mal de disques qu'on sort, de groupes qui ont sorti des morceaux très longs et que je vais pouvoir enfin diffuser. Peut-être un petit Eldor sur la route.
6: Ah bah c'est sûr. Mais tu veux que je vienne moins souvent peut-être?
1: Non, pas du tout.
3: C'est un message caché. Hein.
1: Non, je préfère quand t'es là. Mais bon, si monsieur s'absente pour des raisons obscures là.
6: Il y a Cannon on Fiber la semaine prochaine.
1: Justement, c'est obscur comme raison ça.
3: Donc, mais il y a contre-soirée. On fait la même soirée que ce soir, mais en contre-soirée. Au plein air.
6: Bah ouais.
1: C'est vrai. Oui. Bon, bref. On se retrouve, nous, donc.
6: Je reviens dans 15 jours quand même.
1: Je reviens dans 15 jours et moi la semaine prochaine. Et Denis, tu nous clôt l'émission avec un retour à tes. Presque un clin d'œil à ton premier morceau.
7: Eh bien oui, c'est ça, parce que le premier morceau que j'ai passé, c'était le Doom, le tout premier. Et là, ça va être le dernier auquel j'ai joué, donc le Doom. Donc. Reboot, on va dire, du tout premier, qui est de 2016.
6: Ils ont fait un reboot en 2016 de Doom.
7: Le tout premier, parce qu'il y en a eu deux autres depuis, mais j'y ai pas joué.
6: Ah, mais ils ont rebooté. Ah, ouais, d'accord.
1: C'est à l'infini.
6: C'est le truc, oui, d'accord.
7: Bah oui, et quand on a plus d'idées, c'est comme en musique.
6: Au cinéma aussi.
0: Ah oui.
1: C'est pas mal, ouais.
7: Enfin, forcément, on est nouvelle génération, tout ça. Et donc, du coup, je trouve ça rigolo de finir là-dessus. Bon, grosse pression, hein, dernier morceau, voilà.
6: Ah bon,
7: qui va être un peu plus moderne que celui d'avant. Par contre, bon, bah, c'est très. Ça se gras. Hein. Voilà, c'est des guitares hein, ou des basses à je ne sais pas combien de cordes, accordées très bas.
3: C'est du 7 cordes,
7: voilà. Madame a compté.
6: Tout ça pour tuer du démon, toujours.
7: Ah bah, toujours, bien sûr. Ah bah oui. Ah, on change pas les trucs sympathiques. Donc du coup, morceau de Mike Gordon, donc un petit peu connu dans le milieu. Le morceau que je choisis, c'est Rip and Tear. Donc moi aussi, mon anglais est approximatif. Plein de petits morceaux sympathiques. Mais voilà, autant l'envoyer. Et puis au revoir tout le monde.
6: Voilà. Eh bien merci.
0: Eh ben, au revoir.
6: Merci encore.
0: Merci.
6: Au revoir.
2: Des bisous.
6: À très bientôt. Ciao. Ah oui.

Vous êtes bien à l'écoute de Radio Canu. Nous venons d'entendre The Egyptian Lover et son morceau Freakaholic. Juste avant, il y avait Cherelle, I Didn't Mean to Turn You On. Et on a commencé par The Gap Band et leur morceau You Dropped a Bomb on Me.

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Vous avez pu écouter dans l'ordre Opaline avec La fille tatouée, Sarah Saphir avec le titre Avant toi, et enfin c'était Neptune et le morceau Stella. 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

Vous écoutez les bandes continues de Radio Canu 102.2 et on vient d'entendre donc le titre d'Alev Lenz, Maze Angels, ensuite le titre Face No More avec Star AD et pour terminer Colombay avec la dernière 8-6 de la ville.

Vous êtes bien sur les ondes de Radio Canu, vous écoutez les bandes continues et on vient d'entendre Les mots d'amour de la Mano Negra avec Je peux très bien me passer de toi. Avant ça, Son of Dave, Devil Take My Soul. Et en tout premier, on a entendu Suzanne Vega avec son titre Blood Makes Noise. 102.2 FM, Radio Libre, Radio Rebelle.

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1: Mixtapes and Cotton, c'était Drowning Dog à l'instant sur Radio Canu, juste avant Les Évadés avec L'Ennemi Intérieur et encore avant La Gale, Je vais me marier, une bande continue spéciale dédicace au CSA.
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On vient d'écouter L'Ours avec Le Message en combinaison avec Yang qui vient du Canada. Ça vient de Lyon, ça fait plaisir. On a enchaîné avec Youssoufa pour la tune Cash. Et le dernier, c'était UDFA face à Mentor. 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

Vous êtes sur les bandes de Radio Canu et ses textures sonores et musicales en tout genre. On vient de s'écouter dans l'ordre Kim Gordon, l'emblématique leaduse de Sonic Youth avec le morceau Bye Bye. Juste après, c'était Sleaford Mods avec Force 10 from Navarro. Et juste là, c'était un groupe lyonnais, Unum, avec Diablo Rosso. 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

0: avec notamment ses poubelles de tri sélectif. Du côté du magasin, un agrandissement de 1600 mètres carrés est à noter et le passage de 30 à 35 000 références. L'objectif est double, faire face à la concurrence de la zone commerciale d'Épany à environ 15 minutes et répondre à une baisse de fréquentation structurelle des grandes surfaces. Des grandes surfaces. Affreusement orgueilleuse. Des grandes surfaces.
1: Aïe, du rap sur Radio Canu. Dans l'ordre, Muda Condilom, l'intérieur d'un kebab, avec son titre La douceur de l'âme. Ensuite, Lézard, avec un titre inconnu, SK2 à la chambre bleue. Et en dernier, Les Chevals Hongrois, le règne du manque, en featuring avec Dialectic Music de Montpellier et Corbac. 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

Alors, qu'est-ce qu'on vient d'écouter à l'instant sur Radio Canus? C'était Sage comme des sauvages avec le morceau Saint-Martin-l'Olive, juste avant Medine Media Training et encore avant Léonie Pernet, Réparer le monde. 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

Alors, vous venez d'écouter, alors dans l'ordre, Cœur Vert, c'est-à-dire le dernier morceau. Après, c'était Marvin. Et Lily Refrain, Compulsif Techno Massacre. 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